0: Voici le poème des enfants présenté par Élise et Iseline.
1: Le veau écrit pour Marianne.
2: Museau de veau, douce bave, que Marianne sent dans sa main. Quand elle va dans son jardin chercher du thym ou des betteraves.
1: Le veau connaît bien Marianne, car, voyez-vous, elle l'a vu naître. Parfois, il vient à sa fenêtre, passe la tête et lui dit « Hein ? Hein ?»
2: Dans la ferme de Marianne, il y a chevaux, chiens et ânes. Il y a des chats sur des coussins.
1: Tous boivent leur lait le matin. Et il y a un petit veau qui aime Marianne Roubaud.

0: Voici votre météo pour cet après-midi, une météo qui sera tout aussi clémente que ce matin puisque nous aurons du soleil sur la Seine-Maritime et dans l'Eure. Pour ce qui est des températures, elles seront comprises entre 20 et 25 degrés. On aura notamment un petit 20 degrés sur Dieppe, 24 degrés pour Le Havre et pour Évreux et 25 degrés du côté de Rouen.
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1: Un lieu insignifiant, de David Wilkerson. Il fut une époque où Moïse jouissait d'une très grande estime. Il était respecté dans les sphères gouvernementales, avait une grande réputation et un grand prestige. Il évoluait parmi les grands et était l'un des personnages les plus connus de son temps. Mais quand Dieu s'adressa à lui dans le buisson ardent, dans Exode 3 au verset 5, Moïse était tombé au point zéro. Dieu ne pouvait pas se servir de lui avant de l'arracher à ses attaches du monde. Qui connaissait Moïse, caché, hors de toute vue sur le flanc d'une montagne? Réduit au silence et privé de toute influence, il ne voyait aucune issue à sa grande passion et à son énergie. Mais à l'instant précis où sa réputation était totalement anéantie, où rien ne subsistait de l'ancien Moïse sur de lui, il se trouva sur une terre sainte.
2: Combien de temps Dieu attendit-il près de ce buisson, prêt à se manifester dans une nouvelle et glorieuse révélation? Ce ne fut pas avant le moment d'ultime brisement, lorsque Moïse cessa de songer à son œuvre et à sa réputation, lorsqu'il abandonna les derniers fragments de son autonomie, que Dieu intervint par sa révélation. Le Seigneur Jésus se tint lui aussi sur la même terre sainte. L'Écriture déclare, il s'est dépouillé lui-même en prenant la condition d'esclave, selon Philippiens 2, 7. Renoncer à sa réputation et devenir serviteur furent un choix délibéré, même pour notre Seigneur.
1: Un serviteur de Dieu a écrit, « L'homme de Dieu qui prêche vraiment la parole renoncera finalement à l'idée d'être connu. S'il prêche Christ, sa réputation ira en décroissant. » Et Christ grandira. Les véritables prophètes meurent inconnus. Dieu leur accorde leur dû seulement après leur mort. À mon sens, si nous recherchons une plus grande réputation, il manque quelque chose à notre message. Le moi occupe une trop grande place. Christ devrait être le gagnant et nous devrions perdre en reconnaissance. Puissions-nous tous décroître? Puisse-t-il être le seul à croître? Que Dieu nous aide à revenir sur cette terre sainte. Je remercie le Seigneur pour tous ceux qui sont à nouveau appelés à cette terre sainte, cherchant à décroître afin que lui croisse.
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1: Fidèle aimable auditeur internaute de la radio La Sentinelle, vous qui nous écoutez à travers les www.radio-rls.fr, nous sommes très heureux de rentrer chez vous pour votre émission tant attendue, tant aimée, 180 secondes de foi. Celui qui persévérera. Waouh! Matthieu chapitre 24, le verset 13, nous dit « Celui qui persévérera jusqu'à la fin sera sauvé. » Wow! Le mot grec traduit par « persévérer » vient du verbe « hypomeno ». Il signifie « demeurer sous la pression ». Tenir ferme, ne pas abandonner malgré l'épreuve. Donc, par rapport à la définition de ce mot, j'arrive à comprendre que Jésus ne promet pas une vie chrétienne sans opposition. Il annonce une foi capable de tenir lorsqu'elle est éprouvée. La persévérance biblique n'est pas une tentative de mériter le salut. Le salut demeure un don de la grâce. Donc, persévérer, c'est rester attaché à celui qui nous sauve. Et dans Matthieu 24, le texte que nous sommes en train de considérer, ici Jésus parle d'un contexte difficile. Parce qu'il y avait tromperie, conflit, persécution, refroidissement de l'amour. Pourtant, son message n'est pas « Ayez peur ». Son message est « Demeurez fidèle ». Voilà une vérité importante pour notre époque. Notre sécurité spirituelle, mes bien-aimés, soeurs et frères, ne dépend pas de notre capacité à prévoir chaque événement. Elle dépend de notre communion avec Christ. Aujourd'hui, peut-être, traverses-tu une saison où abandonner semble facile que continuer. Ne lâche pas la main de Dieu. Prie encore, crois encore, marche encore. La persévérance n'est pas toujours spectaculaire. Parfois, elle consiste simplement à choisir Jésus une journée de plus. Et lorsque nos forces diminuent, sa grâce demeure suffisante. Celui qui marche avec Christ n'a pas besoin de connaître tous les détails de demain. Il lui suffit de savoir qui tient demain entre ses mains. Dieu. Sur ce, bonne et heureuse journée. Que le Seigneur vous bénisse.
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0: Quelle agitation aujourd'hui dans les rues de Bethléem ! Ne trouves-tu pas, Carotte ?
1: Oui, tu as raison, Tom. Il y a vraiment beaucoup de monde dans notre chère bourgade. Mais que se passe-t-il ?
0: J'ai entendu, il y a quelques jours, un soldat romain qui disait que tous les habitants devaient se faire inscrire dans la localité où ils étaient nés.
1: Moi, je suis né dans le terrier, à côté du gros chêne.
0: Mais Carotte, ce ne sont pas les lapins qui doivent aller s'inscrire, mais les hommes et les femmes.
2: Oh, excusez-moi, Tom et Carotte, d'interrompre votre conversation. Mais regardez ce petit âne qui trottine et porte sur son dos une jolie dame. Approchons-nous et faisons leur connaissance.

Il y a dans la Bible un livre qui n'épargne personne. Chacun est visé, personne n'échappe. Ce livre ne vous ratera pas.

0: Et toc ! Petit commentaire du livre des Proverbes. Existe-t-il une technique de la sagesse ?
1: Oui. Nous parlons tous beaucoup, la plupart du temps pour ne rien dire. Et puis, de temps en temps, tout à coup, il y a une phrase.

0: Oui?
1: Oui, un véritable sage. Il avait de grandes oreilles et une toute petite bouche. Il m'écoutait sans rien dire, sans reproche. Il était doux et compréhensif, présent mais pas envahissant.
0: C'était qui?
1: Mon nounours en peluche.

0: C'est vrai que le sage a la patience d'un ours en pluche. Savoir écouter est un art. C'est aussi l'un des plus beaux cadeaux que l'on puisse faire à quelqu'un. Écouter quelqu'un, c'est lui dire « J'attache de l'importance à ce que tu penses et à ce que tu dis. »
1: Mais écouter, c'est aussi s'enrichir soi-même. Le sage écoute et il augmente son savoir, dit le proverbe biblique.
0: Écouter, c'est récolter, dit un proverbe persan.
1: En parlant peu, tu entends davantage, dit un proverbe russe.
0: C'est bien dit tout ça.
1: Oui, mais celui que je préfère, c'est un philosophe grec, Zénon, 4e siècle avant Jésus-Christ. J'aime sa logique. Il a dit ceci. La nature nous a donné deux oreilles et seulement une langue afin de pouvoir écouter davantage et parler moins.
0: C'était Etoc, petit commentaire du livre des Proverbes, proposé et présenté par Guido avec la collaboration d'Isabelle.

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1: Voici le poème des enfants présenté par Élise et Iseline.
2: Le veau, écrit pour Marianne. Museau de veau, douce bave, que Marianne sent dans sa main. Quand elle va dans son jardin chercher du thym ou des betteraves. Le veau connaît bien Marianne, car, voyez-vous, elle l'a vu naître. Parfois, il vient à sa fenêtre, passe la tête et lui dit « Hein ? Hein ?» Dans la ferme de Marianne, il y a chevaux, chiens et ânes. Il y a des chats sur des coussins. Tous boivent leur lait le matin. Et il y a un petit veau qui aime Marianne Roubaud.

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2: Bonjour à toutes et à tous. Ouvrons ensemble nos fenêtres musicales sur les couleurs du monde. Je vous propose de nous arrêter aujourd'hui aux États-Unis, à la rencontre de voix célèbres, celle des Platters.

Les Platters, The Great Pretender. Mondialement connu pour ses slows, le groupe des Platters a vu le jour à Los Angeles en 1952. Les premiers disques publiés ne rencontrent que peu d'échos. La première version d'Only You s'avère même un lamentable échec.

Les Platters, Harbour Lights. Il signe en 1954 chez Mercury. La maison de disques ne veut pas d'Only You. Une discussion acharnée aura lieu entre le groupe et son employeur pour le choix des chansons enregistrées. Le titre sera quand même sur l'album et cette fois Only You deviendra un immense succès mondial. La chanson sera en tête des ventes pendant 7 semaines.

Les Platters, Only You. Le disque suivant, The Great Pretender, surpassera Only You. Leur cote d'amour auprès du public est énorme. Les années 50 sont marquées par ce groupe, ils n'enregistrent que des succès. Le cinéma et la télévision suivent ce mouvement. Les années 60 ne seront pas aussi réussies. La fin des Platters sombre dans le pathétique. Les différents membres du groupe Platters, pendant toutes ces années, se déchirent à chacune des rééditions.

C'est sur ce titre que s'achève notre émission consacrée aux Platters. Vous venez d'entendre Couleur du monde, une émission proposée par Pierre Gallet. On se retrouve bien vite. D'ici là, prenez soin de vous.

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2: Bonjour à toutes et à tous, ouvrons grand nos fenêtres musicales sur les couleurs du monde. Je vous propose de nous arrêter aujourd'hui en Allemagne, à la rencontre d'un ensemble de voix, celle du groupe 17 Hippies.

17 hippies, Bisbourg. Composé de 17 musiciens, le groupe 17 hippies a vu le jour en 1995. Leur répertoire s'est construit à partir des traditions musicales d'Europe de l'Est. Aux sonorités balkaniques, ils ajoutent des arrangements anglo-américains. Ils chantent indifféremment en anglais, en allemand, en français. Après un premier album en 1997, le groupe 17 hippies est invité un an plus tard aux États-Unis dans différents festivals.

17 hippies, Gimme That Harp Boy. Ils traversent toute l'Europe, donnant de nombreux concerts. La pratique des trois langues multiplie presque à l'infini leurs possibilités de se produire sur scène dans les pays germaniques, francophones et anglophones. Une quinzaine d'albums, des collaborations multiples avec d'autres groupes et la reconnaissance du public et des institutions musicales.

17 hippies, Blue Man in Glass. Notre émission s'achève, vous venez d'entendre Couleur du Monde, une émission proposée par Pierre Gallet, consacrée aujourd'hui à l'ensemble allemand 17 hippies. On se retrouve bien vite, d'ici là, prenez soin de vous.

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1: Bonjour à tous et bienvenue à ce programme de 15 minutes de grâce et de vérité. Sans plus tarder, nous allons louer le Seigneur, être à ses pieds avant de pouvoir entendre la parole de Dieu.

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1: Bienvenue à cette nouvelle session de 15 minutes de grâce et de vérité. Nous avons loué le Seigneur et c'est vraiment un privilège pour nous de le louer de tout notre cœur. Et nous le louons pour sa parole. Parce que sa parole, pour nous, est plus importante que tout. La parole est toujours pour nous un sujet de joie. Malgré que parfois, ça vient comme une épée pour nous transpercer, comme un marteau pour nous briser, comme de l'eau pour nous purifier, pour un moment, c'est un brisement, c'est un moment de tristesse, mais ce qui suit après est glorieux parce que c'est un moment de joie. Nous nous réjouissons de ce que le Seigneur peut accomplir et a accompli dans nos cœurs par sa parole. Nous continuons toujours sur cette série où nous voulons parler de la mort du Seigneur, parce que sa mort est si précieuse pour nous, et de sa résurrection, de même, parce que notre foi a trouvé naissance, notre foi a commencé. Jésus est le commencement de notre foi et il est la fin de notre foi. Ce qui fait que la foi commence par le Seigneur Jésus. Il est le chef de notre foi. Il est le chef et le consommateur de notre foi. Ce qui veut dire que quand la foi est venu dans notre cœur, maintenant la foi doit être perfectionnée. Qui veut dire la foi doit trouver sa maturité. Nous devons grandir dans la foi. Nous ne pouvons pas rester des bébés dans la foi. Nous avons besoin de grandir dans la foi, malgré que nous allons garder un cœur d'enfant, une foi simple, mais une foi entière dans le Seigneur, mais notre foi doit croître, notre foi doit s'affermir. Nous devons avoir de plus en plus une plus grande assurance dans le Seigneur. Nous avons vu comment, juste après sa mort, comment le Seigneur a pendant 40 jours, a été avec ses disciples. Il a été avec eux, c'était un moment intense, c'était un moment intime, c'était un moment où la parole de Dieu nous dit qu'il les a rassurés, qu'il leur a donné des preuves de sa résurrection, que c'était bien lui, qu'il est bien ressuscité, qu'il est bien vivant et qu'il a vraiment triomphé de la mort, du péché et il est ressuscité glorieux. C'est un Seigneur glorieux qui leur est apparu et avec un cœur plein d'amour, avec un cœur pour les rassurer, pour les emmener à la foi, pour qu'ils croient. Et pour qu'ils croient de tout leur cœur et pour qu'ils croient une fois pour toutes. Qu'ils croient et que ce soit un fondement dans leur cœur et qu'il n'y ait pas de doute, qu'il n'y ait pas d'incrédulité. Nous voyons que à chaque personne que le Seigneur est apparu, premièrement à Marie de Magdala, comment sa tristesse s'est transformée en joie. Comment elle était attristée de ce que le Seigneur était mort, mais Peut-être qu'elle ne croyait pas qu'elle allait ressusciter, mais quand il a interacté avec le Seigneur ressuscité, ben toute sa tristesse s'est envolée et une grande joie est entrée dans son cœur. Nous voyons que les disciples d'Emmaüs, de même, nous voyons Pierre, nous voyons Jean, nous voyons tous ces disciples auxquels le Seigneur est apparu et comment là, c'est après sa résurrection que vraiment la foi a pris naissance dans leur cœur et que Jésus pourtant leur avait dit qu'il allait mourir, qu'il allait souffrir entre les mains des pécheurs, mais qu'il allait ressusciter le troisième jour. Et nous avons vu dans les Écritures comment ils ne croyaient pas en cela. Ils n'ont pas pu croire en cela. Hein? Et leur cœur n'était pas, leur esprit n'était pas ouvert. Hein? Mais nous voyons que pendant ces 40 jours, le Seigneur a fait des choses vraiment extraordinaires, des grands miracles. Il a ouvert leur esprit aux Écritures et que maintenant, les Écritures sont devenues claires pour eux. Ce n'était plus quelque chose d'à peu près, mais c'était devenu quelque chose de sûr et de certain. Et que tout ce que Jésus leur avait dit, mais maintenant cela est devenu comme une réalité dans leur cœur. Et nous voyons comment dans le livre des Actes des Apôtres, il nous est dit que le Seigneur leur a donné des ordres par le Saint-Esprit aux apôtres qu'ils avaient choisis. Hein? Nous voyons que le Seigneur, c'est lui qui avait choisi. Hein? Le Seigneur est souverain, le choix est au Seigneur. Personne ne peut contester le choix du Seigneur. Et le choix du Seigneur, quand Dieu choisit, hein, quand Jésus a dit « Je vous ai choisi », il a dit « Je vous ai établi et je vous ai envoyé pour que vous allez et que vous portez du fruit ». Nous voyons comment et le Seigneur leur a parlé des choses concernant le royaume de Dieu. Et là, nous allons lire un petit passage dans l'évangile de Jean, au chapitre 16, juste pour décrire encore cette glorieuse et résurrection du Seigneur Jésus-Christ. Qu'est-ce que cela a fait? Au chapitre 16, au verset 20, « en vérité, je vous le dis, vous pleurerez et vous vous lamenterez et le monde se réjouira. Vous serez dans la tristesse, mais votre tristesse se changera en joie. La femme, lorsqu'elle enfante, éprouve de la tristesse parce que son heure est venue. Mais lorsqu'elle a donné le jour à l'enfant, elle ne se souvient plus de la souffrance à cause de la joie de ce qu'un homme est né dans le monde. Vous donc aussi, vous êtes maintenant dans la tristesse, mais vous vous réjouirez et votre cœur se réjouira et nul ne vous ravira votre joie. Hein? Quel réconfort et quelle assurance que le Seigneur leur a donné, hein, leur a dit, vous serez dans la tristesse, vous vous lamenterez, vous pleurerez, parce que quand le Seigneur est mort, comme si tout le monde s'est écroulé, tout leur espoir était fini, parce qu'ils avaient tout mis dans le Seigneur, ils avaient cru, ils avaient mis toute leur foi et ils croyaient que Jésus allait rétablir le royaume d'Israël. Mais ils n'ont pas compris le sens spirituel, vraiment ce que Jésus allait accomplir par sa mort et par sa résurrection. Et là, le Seigneur leur a dit, il faut passer par là. Hein? Il faut passer par là, par la tristesse, et pendant que vous serez triste, le monde se réjouira. Mais votre tristesse se changera en joie. Et il a dit que cette joie, nul ne vous la ravira. C'est la joie de notre salut. Et là, le Seigneur, il décrit cela comme dans un par un enfantement. Comment, il a expliqué comment c'est normal que quand une femme, elle va enfanter, c'est un moment d'angoisse et de tristesse. Hein, c'est un moment pénible. Mais comment, après l'enfantement, l'accouchement, ben, elle va oublier toute sa souffrance. Parce que la joie sera présente parce qu'un homme est né dans le monde. Voilà, l'œuvre du Seigneur, c'est comme un enfantement. Quand Dieu travaille nos vies, quand Dieu nous brise, quand nous sommes éprouvés, et ben, c'est un moment de tristesse, c'est un moment où nous passons par la mort, mais le passage par la mort va nous emmener, va découler sur la résurrection. Alors, quelle joie que nous avons, hein, que le Seigneur nous a ressuscités et nous a fait asseoir ensemble dans les lieux célestes avec lui. Que le Seigneur vous bénisse et à la prochaine fois.
0: Alors nous arrivons à la fin de notre émission 15 minutes de grâce et de vérité. Nous avons pu vraiment entendre l'évangile. Je vous invite à vous abonner à notre chaîne YouTube CTMI et à activer la petite clochette pour recevoir toutes les notifications. Et si vous avez des questions, des témoignages à nous faire parvenir, envoyez-les sur l'adresse qui est affichée à l'écran. À très bientôt.

Vous pouvez les contacter directement au 06 84 81 80 47 ou bien les retrouver directement sur leur site internet églisévangéliquemissionnaire.fr.

0: et bienvenue pour cette nouvelle escapade. Aujourd'hui, Florence nous emmène en Corse, voir la citadelle des mers.
1: Les tours en Corse sont à la fois les témoins d'une architecture savante, des hauts lieux de la mémoire insulaire et de superbes postes d'observation. Comme le paysage de patrimoine insulaire surprend constamment, il témoigne d'une étonnante originalité. Nul autre rivage de la Méditerranée ne présente de marine telle que celle de Cap Corse. Aucune autre côte au monde ne possède un ensemble aussi spectaculaire, aussi remarquable de tours littorales. On en compte 4 ou 5 pour toute la Sardaigne, pourtant 3 fois plus étendue, encore moins aux Baléares, aucune en Sicile. Ici, elles forment un réseau cohérent, parfaitement ordonné d'une centaine de tours pour 1 000 kilomètres de rivage. Ces sentinelles, ces portions de citadelles, rondes ou carrées, seules ou munies d'un petit fortin, se dressent aux avant-postes des caps ou des pointes, à l'extrémité des îlots et des promontoires, à l'embouchure des rivières, au cœur des golfes. Toutes les tours appartiennent à l'histoire collective de l'île. Elles rendent compte des menaces qui pesaient sur la Corse, de la solidarité et du courage de ses habitants face aux envahisseurs. Et chacune d'elles raconte aussi une histoire, celle d'une famille, d'un village. Chacune a ses faits d'armes, ses exploits, son épopée et parfois ses légendes. Dans la splendeur du paysage marin du haut de leur circuit de ronde, ces phares de la mémoire nous racontent 2 siècles de ruse et de résistance insulaire, héroïque et solidaire. C'est en effet au XVIe siècle que les ingénieurs militaires et les communautés familiales et villageoises entreprennent la construction de ce merveilleux réseau de signalement, d'alerte et de défense. La Corse était jusqu'alors bien défendue contre d'éventuels conquérants. De superbes citadelles de la mer, Calvi, Bonifacio, Ajaccio, Portevecchio, Bastia, Saint-Florent, la protégeaient des menaces venant d'Espagne, de France ou d'Italie du Sud. Mais en 1453, les Turcs s'étaient emparés de Constantinople. De là, ils avaient entrepris la conquête des ports de la Barbarie en Afrique du Nord et ils menaçaient les rivages de la Méditerranée occidentale. Faute de pouvoir conquérir les États, ils lançaient des opérations de pillage, des razzias sur les côtes pour se procurer des esclaves, des vivres, de l'eau douce et du butin. Pour ces barbaresques, la Corse était particulièrement attractive. Sa population peu nombreuse était difficile à protéger. Les plaines côtières récemment mises en valeur produisaient de riches denrées. Le bétail était abondant, l'eau douce coulait à flot. Alors bien sûr, il s'y était précipité, semant désolation et ruine dans toute l'île. Mais après quelques expéditions particulièrement dramatiques et l'enlèvement de plusieurs centaines d'habitants, la réaction des insulaires fut rapide et adaptée. Elle témoigne de la vitalité et de la cohésion de la société insulaire. En quelques décennies, les Corses édifièrent ces fameuses tours littorales aux objectifs simples mais d'une grande efficacité. Veiller, signaler, protéger et permettre aux habitants menacés de se retirer dans les villages de l'intérieur. Parallèlement, ces tours qui annoncent les grands phares de l'île servirent de repères aux navigateurs, parfois de refuge aux naufragés et même de postes douaniers aux autorités génoises. Pendant 2 siècles, grâce à leurs tours construites de leurs mains, comme le furent les clochers ou les moulins, les Corses vécurent et travaillèrent presque en sécurité dans les lieux les plus isolés de l'île. Après les traumatismes des sacs de Sagone, du Cap et ou de Sartène, par les bandes de dragus au début du XVIe siècle, les Corses prirent les choses en main. Ils furent aidés par l'office de Saint-Georges, chargé de la mise en valeur de l'île, et par les autorités génoises. Des ingénieurs militaires arpentèrent le littoral. En accord avec les gouverneurs et les représentants des habitants, ils décidèrent de l'implantation de tours. Ils gérèrent la répartition des coûts de construction entre les riches donateurs, les paroisses, les communautés d'intérêt et les villageois. D'un commun accord, il fut décidé de faire appel à des taxes sur le sel, à des emprunts à la générosité des grandes familles, à des prélèvements sur les maigres ressources des agriculteurs, des éleveurs, des pêcheurs, des marins. Quant à ceux qui ne pouvaient pas payer, ils offraient leur force de travail avec des corvées d'un ou deux jours par semaine. Pour aller plus vite, les tours furent construites selon des plans très voisins. C'est ainsi qu'elles mesurent toutes entre 12 et 17 mètres de haut, que leur soubassement édifié sur une assise rocheuse a un diamètre d'une dizaine de mètres. Elles ont toutes 3 niveaux, la base de forme massive et légèrement tronconique, s'élève jusqu'à un cordon circulaire. Elle n'a pas d'ouverture, les murailles très épaisses ne laissent place qu'à une grande citerne recueillant l'eau de pluie de la terrasse. Le second niveau est un espace de vie, les murs sont percés d'une seule ouverture étroite et basse, juste assez grande pour les entrées et les sorties des gardiens au moyen d'une échelle mobile rentrée tous les soirs et au moindre danger. Des meurtrières donnent un éclairage léger tout en permettant de tirer sur les assaillants. Des niches servent de rangement pour entreposer la nourriture et les armes des deux ou trois hommes qui composent la garnison. Le troisième étage, garni de mâchicoulis, est une terrasse réservée à la veille. Une petite guérite couronne souvent le tout. C'est de là que le gardien surveille l'horizon qu'il aperçoit de fort loin des voiles ennemies, qu'il alerte les habitants tout proches et qu'il transmet au moyen de feux servant de signaux les dangers que font courir les barbaresques. En très peu de temps, tout le littoral est avisé du péril. Les tours sont les véritables ancêtres du télégraphe de Chappe inventé en 1792. Si l'attaque paraît menaçante, les grandes citadelles de la mer peuvent dépêcher des secours par terre ou par mer. Mais il arrive aussi que l'équipage de la fortification s'oppose seul au débarquement. Chaque tour a connu ses grands actes d'héroïsme. Parfois, les défenseurs font preuve de ruse, courant d'une arme à l'autre pour tirer simultanément et faire croire à une garnison importante. Ce système de défense va se montrer d'une efficacité remarquable. Les incursions barbaresques vont cesser en Corse dès la fin du XVIe siècle. Toutefois, les Corses vont continuer à entretenir ces postes de veille, de secours et de protection. Ils mettent au point tout un système de garde revenant à tour de rôle aux hommes valides. Pendant leur service, ces gardiens sont soumis à des règles strictes. Seul un homme peut quitter la tour pour aller chercher des vivres ou des munitions. La ronde sur la terrasse doit être permanente et le veilleur doit informer de tout ce qu'il voit tout en renseignant les navires amis de la sécurité de la navigation. Il n'est pas étonnant que ce soit Napoléon qui ait instauré en 1812 le système des sémaphores. Les tours littorales en étaient les prémices. Les obligations des gardiens sont nombreuses, mais la population est très reconnaissante envers les hommes des tours et leur apporte régulièrement du pain, de la charcuterie, du tabac. Aujourd'hui, les tours font vraiment partie du paysage et du patrimoine insulaire. Elles sont parfois classées monuments historiques. Certaines sont la propriété de l'État, d'autres des communes, d'autres du conservatoire du littoral ou appartiennent à des particuliers. Beaucoup sont restaurés ou en cours de restauration et il ne faut surtout pas manquer de se faire raconter leur histoire par ceux qui sont leurs voisins et entretiennent le souvenir.
0: Au revoir et à bientôt pour une prochaine escapade.

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1: Ce morceau d'anthologie était enregistré à New York le 14 mai 1927 et je suis heureux d'avoir pu vous le proposer. C'était le révérend A.W. Nix et son assistance. Et il faisait un culte, il a proposé donc à son auditoire un sermon qui était comme tous les sermons, très dynamique et très tonique, et c'était également un sermon sensiblement chanté. Alors je crois que c'est un des éléments qui nous échappe beaucoup, c'est quand on parle de musique et quand on parle de chant, on oublie fréquemment tout ce côté incantatoire, parce que si on retrouve le rythme et les percussions noires et africaines dans cette musique-là, on oublie trop souvent que pour convaincre leurs auditoires, ils devaient chanter et rythmer un petit peu leurs paroles pour se faire entendre. Il fallait qu'ils se fassent comprendre et que l'assistance puisse, sur des histoires imaginées ou réelles, puisse répondre. Alors là, c'est vraiment un grand gospel. C'est le début du gospel. C'est le prédicateur qui fait son prêche et puis qui demande à l'assistance d'intervenir. Et c'était à peine chanté. Et c'était rythmé, bien sûr, pour des raisons évidentes, puisque de tous les temps, les hommes politiques ont utilisé les mêmes techniques et que cela n'est pas particulier donc au chant religieux. Évidemment que le chant religieux, de par la foi des croyants, de par la répétition des chants, de par la fréquence des offices tous les dimanches, ont pris une importance et se sont un petit peu fixés dans nos mémoires, mais les techniques ne sont pas particulières ni aux Noirs d'ailleurs, ni aux Noirs américains. Alors c'était un thème que nous retrouvons beaucoup dans la musique spirituelle noire, et on va en dire deux mots, puisque je vous propose également un train après celui-ci. C'était The Black Diamond Express to Hell, le diamant noir, l'express du diamant noir en enfer. Alors le train a été utilisé indifféremment pour aller en enfer ou pour aller au ciel. Le train était les Américains et les Noirs, plus particulièrement qui avaient peu l'occasion de voyager, étaient fascinés par le train qui s'implantait bien sûr à travers les immenses étendues des États-Unis. Et c'était un symbole parfait. Alors là, je ne sais pas si vous avez reconnu, mais le train qui va en enfer, l'ingénieur du train, c'est le péché, les phares en sont les plaisirs du monde. Et à chaque fois, il rythmait son sermon en disant next station, à la gare suivante, nous trouvons la cité du péché, etc., où il se passe tant autant de choses. La cité suivante, il se trouve tous ceux qui ne veulent pas aller à l'école du dimanche, la cité suivante, etc. Tout ça, et tous les péchés du monde, bien sûr, passés le long des gares de ce train qui allait en enfer. Et c'est un discours très moralisateur qui nous était proposé par le révérend Nix. Et maintenant, bon, c'est une autre forme de spiritual, puisque là, il n'y avait pas de congrégation, il y avait aussi ce chant solitaire, c'est-à-dire de la personne qui cherche à témoigner sa foi. C'était parmi les premiers auteurs-compositeurs. On lui a donné comme surnom l'évangéliste-guitariste ou le guitariste-évangéliste, je ne sais pas. Et c'était Edward Claiborne, qui partageait sa foi avec les congrégations s'accompagnant de la guitare. Comme quoi les auteurs-compositeurs ne sont pas nés d'hier, mais bien d'avant-hier, sinon avant.

Voilà encore un enregistrement historique. C'était celui donc de cet évangéliste qui s'accompagnait lui-même à la guitare. Alors là, on retrouve bien sûr le blues dans sa forme tout à fait originale, puisque ce sont des gens qui ont fait de la musique et qui ont un petit peu repris la tradition orale et musicale qui se faisait à la fin du siècle passé, telle qu'on peut l'imaginer, puisque bien sûr, nous n'avons pas de documents retraçant cette époque-là. Il y a toujours eu deux écoles. Il y a eu celle des personnes qui disaient la musique religieuse, c'est comme ça, ou ça doit être comme ça, et les Blancs ont essayé de fixer cette musique religieuse. Et il y a eu toujours l'autre école qui s'est dit, il faut utiliser la musique, les musiques populaires, celles que l'on connaît d'abord, puisque elle était quand même très largement pratiquée par toutes les classes noires, puisqu'ils se retrouvaient quand même très fréquemment entre eux. Et puis, il y a eu le fait de dire, ben voilà, si le jazz, maintenant, c'est ce qui marche parce que c'est une musique qu'on aime, on va mettre des paroles religieuses dessus pour partager notre foi. Et je crois que les deux démarches sont tout à fait respectables. Il y en a une qui, peut-être, nous séduit plus intellectuellement, mais qui a peut-être tendance à être sclérosée. L'autre qui donne lieu, certains cas, certaines fois, ont pu donner lieu à certains abus, et qui mais je crois que la sagesse populaire et que les croyants rectifient d'eux-mêmes et que ceux qui utilisent des musiques qui ne sont pas en harmonie avec ce qu'ils chantent et la façon surtout dont ils le chantent ne font pas carrière. Alors à propos de carrière maintenant, on va faire un petit bond dans le futur puisque nous sommes quand même entre les deux guerres maintenant. On va aller un petit peu plus loin et je vous propose un des premiers morceaux que Alex Bradford a enregistré. Alex Bradford, vous le connaissez peut-être, c'est le roi du négro spirituel, c'est quand même celui qui a marqué le plus nos générations puisqu'il en a marqué plus d'une. Et actuellement d'ailleurs sur nos écrans sort une comédie musicale qui s'appelle « Tu as les bras trop courts pour boxer avec Dieu ». C'est lui qui en a écrit les lyrics, comme on dit, c'est-à-dire les paroles. Il a écrit des chansons depuis tout le temps. Il les a interprétées largement, que ce soit avec les Stars of Faith ou avec d'autres groupes ou en tant que soliste invité par de très très nombreuses églises. Donc un des tout premiers textes, puisque là on part et on quitte un petit peu le chant traditionnel pour partir vers les chants d'auteur, parce que ces gens-là avaient un répertoire traditionnel, mais le répertoire traditionnel s'épuisait bien sûr, et il fallait renouveler, actualiser un petit peu, fouiller d'autres thèmes en fonction justement des études bibliques qui étaient faites dans les différentes églises. Et nombreuses personnes, et la plupart des grands auteurs de spirituals, des grands auteurs que je veux dire, de grands interprètes, comme Alex Bradford ou Sister Rosetta Tharpe, et à l'occasion même Miley Jackson, ont composé eux-mêmes quelques chants à la gloire de Dieu parce que c'était vraiment toute leur vie. Donc ce chant est interprété par Michael Jackson. Nous sommes maintenant au printemps 1953. L'organiste est inconnu ainsi que le pianiste. C'était à New York, c'est Let God Abide.

C'était Let God Bide, une interprétation de Myrtle Jackson. Alors là, nous sommes beaucoup plus proches des spirituals que nous connaissons, puisque, comme je vous l'ai dit, nous étions dans les années 50 et nous avons franchi la guerre, donc les orchestrations sont différentes. On découvrait les orgues avec la magnificence qui ont fait leur succès dans le negro spirituals et dans ce type d'enregistrement. On va faire un tout petit peu un retour en arrière pour parler un petit peu des groupes et de la façon dont ils se sont constitués justement à partir des premiers chants que nous avons entendus au début de cette émission et lors de notre dernière émission. Alors je vous propose sans plus attendre The Silla Jubilee Singers, un enregistrement qui date de 1941, qui a été très exactement fait le 8 octobre 1941 à New York.

0: Nous sommes en 41, on va faire un petit retour en arrière maintenant. Je vous propose un enregistrement effectué le 5 juin 1938 à New York également, donc ça fait plus de 40 ans, bientôt 45, par un quartet vocal non accompagné, et ce sont les thèmes qui nous sont chers et qui ont été au début de tous les gospels et des Negro Spirituals, c'est Jonas dans le ventre de la baleine. Alors là, on a repris à cette époque-là les thèmes anciens et on les a harmonisés. Alors nous avons des tas de groupes, nous en parlerons lors de nos prochaines émissions, qui s'appellent The Harmonizing Four, toutes sortes de quartets, ce sera la grande époque des quartets. Mais là, c'est simplement un petit avant-goût, et je ne voudrais pas quand même que nous terminions cette période et que nous quittions donc ces premiers enregistrements sans écouter peut-être Sam Butler, un enregistrement historique, original et émouvant. Christians Fighting, c'est-à-dire chrétiens, bats-toi.
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Voilà, c'était Sam Butler, Chrétien, chrétien, battez-vous. Et c'est un enregistrement, bien sûr, qui a été repiqué sur des micro-sillons actuels. C'est une édition limitée qui réunit sous le titre Les chanteurs du Sud sanctifié, qui réunit tous les grands chanteurs, les premiers grands chanteurs qui ont fait ces quelques enregistrements, parfois de façon bien timide et bien sûr sur le plan technique, avec tous les problèmes que cela a posés et qui laissent donc trace de leur passage. C'est ainsi que se termine aujourd'hui cette émission.

Chant d'espoir, chant d'espérance, et j'espère vous retrouver bientôt. Cette émission vous a été proposée et elle a été réalisée par Stéphane et Jean-Pierre au micro. Au revoir.

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0: Docteur Tiège, bonjour.
1: Bonjour.
0: C'est notre quatrième émission sur les lipides aujourd'hui, donc les graisses. Je crois que je peux résumer en disant que dans les premières et précédentes émissions, on a vu combien les graisses pouvaient être préjudiciables pour la santé, en tout cas les mauvaises graisses. Quant aux bonnes ou graisses insaturées, elles sont indispensables au bon fonctionnement. Vous nous aviez donné quelques généralités, je crois, pour tous les individus, pour chacun d'entre nous. Et là, vous m'avez dit en préparant cette émission, donc aujourd'hui, ce sont les cas particuliers que vous allez évoquer.
1: Oui, plus particulièrement les âges extrêmes de la vie, parce que la physiologie de tout un chacun, de vous et moi, des adultes, n'est pas tout à fait la même que celle qui concerne les tout jeunes, les enfants ou les personnes âgées. Donc, si vous voulez, ce qui me paraît important à dire concernant justement ce problème des lipides, c'est que il faut savoir ce qui se passe chez un jeune enfant, chez un fœtus en période de gestation, et également les petits problèmes qui peuvent être posés par les personnes du troisième, voire du quatrième âge, puisque maintenant on y arrive plus facilement. Alors ce que je vais dire donc concerne ces personnes-là, mais également, et je crois que c'est important, les mamans, donc les femmes enceintes et les femmes allaitantes, puisque leur bébé ou leur fœtus sont concernés.
0: Alors, je parlais de cas particuliers, mais là, je crois quand même qu'on se fait, on peut dire qu'on va aborder près de la moitié de la population entre les enfants, les personnes du troisième et quatrième âge, les femmes enceintes.
1: Tout à fait, même davantage, puisque j'ai mis également dans ce chapitre tous les individus qui sont concernés par une maladie particulière grave, donc qui sont, si vous voulez, dans une situation de fragilité au point de vue de la santé. Alors, pourquoi s'intéresser plus spécialement à ces catégories? Non pas parce qu'elles ne digèrent pas les corps gras comme les autres, comme les adultes sains, mais parce qu'il y a là un problème de transformation des corps gras. Alors, si vous voulez bien, je vais rapidement faire un petit rappel de ce que nous avions dit dans les émissions précédentes, en particulier que l'alimentation devait apporter absolument deux acides gras indispensables, qu'on peut, si vous voulez, qualifier de vitamines, c'est-à-dire que l'organisme est incapable de les fabriquer. Et ils sont absolument nécessaires pour arriver à fabriquer ce que nous avions dit la dernière fois, les médiateurs des deux lignées oméga-3 et oméga-6 qui ont un rôle, qui ont un rôle physiologique très important sur le plan de notre santé. Alors je rappelle en quelques mots, la lignée oméga-3, elle prenait son départ de l'acide alpha-linolénique. Je rappelle que c'est une graisse qu'on trouve dans les huiles de poisson gras, dans les poissons, dans certaines huiles végétales comme le colza, les noix, le lin, le soja, le germe de blé, et qui aboutit à une catégorie de médiateurs qui ont un rôle favorable sur la santé, dans ce sens qu'ils ont une action anti-maladie cardiovasculaire, si l'on peut dire, mais également anti-maladie inflammatoire. Ce sont des médiateurs qui favorisent l'immunité et l'équilibre donc sur le plan immunitaire. Ces médiateurs vont aboutir, normalement, à deux substances que j'appelle, ou plutôt dont je nomme que les initiales parce que ce sont des noms chimiques très compliqués, qui arrivent au DHA, qu'on appelle aussi l'acide cervonique, et le EPA, qui ont un rôle primordial dans l'élaboration du système nerveux central. Et parallèlement à cette lignée oméga-3, il y avait la lignée oméga-6, donc qui partait de l'autre acide, l'acide linoléique, qu'on trouvait dans le règne animal, dans les viandes, dans les laitages, mais également dans le règne végétal, par exemple dans les huiles de bourrache, de tournesol, de maïs, de soja, et qui arrive à des médiateurs qui se terminent par l'acide arachidonique, peu importe le nom, mais ce sont des médiateurs qui favorisent l'inflammation et qui favorisent les maladies cardiovasculaires. Nous avions dit également que ces deux lignées sont en équilibre, mais à ceci à condition que l'on favorise la production de la lignée oméga-3 parce qu'elle était très facilement déficitaire dans notre monde occidental actuel. Alors, pour arriver du précurseur qui est apporté par l'alimentation au produit final, il y a toute une succession d'étapes chimiques qui se font au moyen d'enzymes spéciaux. Les enzymes, si vous voulez, ce sont des sortes d'outils qui permettent de modifier une molécule. Ces étapes se font vers la complexification. Il y a des enzymes qui rallongent les molécules de départ, donc l'acide linoléique ou alpha-linolénique. Ce sont des élongases. Elles rajoutent au fur et à mesure de leur action des radicaux carbonés. Si vous voulez, on pourrait simplifier en disant qu'ils rajoutent des wagons à la chaîne. Et parallèlement à ceci, il y a d'autres enzymes qu'on appelle les désaturases qui augmentent le nombre des doubles liaisons, donc des points très particuliers des molécules d'acide gras. On pourrait, si vous voulez, prendre une image tout à fait simple. Imaginons une chaîne de montage automobile. Au point de départ, on a une carrosserie toute nue, et au fur et à mesure qu'elle avance le long de la chaîne, on ajoute le moteur, on ajoute les sièges, on ajoute le volant, les accessoires, etc. Et on arrive à un véhicule tout à fait fonctionnel et parfait dans son fonctionnement. Le problème est que dans certaines circonstances de la vie, le système enzymatique que nous venons de mentionner, qui est donc nécessaire pour fabriquer le produit terminal, celui qui aura une fonction particulièrement importante, soit ce système enzymatique n'est pas encore tout à fait mature. Alors là, c'est le cas pour le fœtus, pour les nourrissons et surtout les prématurés. Ou alors, il n'est plus suffisamment performant. C'est le cas chez les personnes âgées et également chez les personnes qui sont sujettes à des maladies graves. Or, quand on sait que le fœtus, pour devenir un jeune enfant, a un besoin énorme d'acide arachidonique et d'EPA et DHA, donc ces terminaux dont nous avons parlé tout à l'heure, pour la construction de leur système nerveux, de leurs cellules nerveuses, on comprend combien ils ont un besoin particulièrement vital de ces sources d'acide gras.

0: Docteur Thiesch, on a vu là que les enfants, parce qu'ils ne sont pas encore tout à fait matures et parce que les personnes âgées ont un système enzymatique qui présente des régularités, des irrégularités plutôt, on voit qu'ils ont besoin d'un apport de lipides un peu particulier, différent. Alors comment ça va se passer dans la pratique, pratiquement?
1: Voilà, donc si vous voulez, pour essayer de résumer ce que j'ai mentionné tout à l'heure, je crois qu'il faut être bien clair et bien comprendre les choses. L'organisme humain, donc les adultes d'une façon générale, sont capables d'utiliser les lipides que leur donne l'alimentation pour aboutir au stade terminal des différentes réactions chimiques sans problème. Donc à partir du moment où ils ont le produit de base, qu'on a vu la dernière fois étant être l'acide linoléique et alpha-linolénique, ils se débrouillent pour aller jusqu'au bout des réactions chimiques. Mais chez les jeunes enfants en particulier, on n'est pas sûr que le système enzymatique soit tout à fait performant, complètement performant à 100% si vous voulez. Et chez les personnes âgées, il n'est plus performant à 100% à cause de certaines situations qui font que les enzymes s'usent, les fonctionnements s'usent, et puis aussi parce que des fois il y a chez les personnes âgées des carences alimentaires qui peuvent favoriser cet état. Donc ce qui me paraît important de dire, c'est que si les lipides dont nous avons parlé précédemment, les lipides de base sont indispensables pour la croissance du système nerveux pour un jeune enfant, il est de toute façon plus certain d'arriver au résultat optimum si on apporte aussi aux jeunes enfants en développement les produits terminaux de cette transformation des successives des lipides qui vont donc arriver à l'acide cervonique. C'est un constituant du cerveau, un constituant des membranes du cerveau. C'est donc une question de précaution, je dirais, pour assurer aux jeunes enfants le meilleur développement possible sur le plan neurologique. Alors, sur le plan pratique, effectivement, comment cela va se passer? Je m'adresse là d'abord à la maman qui est enceinte et à la maman qui allait. Elles ont tout intérêt à apporter donc les produits terminaux des deux lignées dont nous avons parlé. Pour la lignée oméga 6, c'est l'acide arachidonique. Mais là, il n'y a pas de problème parce qu'on le trouve abondamment dans l'alimentation, aussi bien dans les lipides d'origine animale que les lipides d'origine végétale. Donc en principe, il n'y a pas de problème, sauf peut-être éventuellement chez les végétaliens, où il faudra là faire attention, mais ce n'est pas le sujet maintenant. Par contre, alors pour la série oméga 3, qui aboutit au DHA et à l'EPA, là, je crois qu'il y a un grand intérêt à ce que les mamans, et qui sont enceintes et qui allaitent, ont intérêt à consommer des produits finis comme l'huile de poisson ou les huiles végétales de noix, de lin, de colza ou de germes de blé qui vont apporter ce DHA et cette EPA de façon naturelle par l'alimentation. Si l'enfant est capable de fabriquer ces produits et qu'il en reçoit en plus, ça n'est pas un problème. Mais au moins, on sait que son développement neurologique sera optimum si sa maman utilise donc ces produits. Maintenant, concernant la jeune maman qui ne peut pas allaiter, je crois qu'elle a tout intérêt à complémenter la nourriture de lait de son enfant en y ajoutant quelques gouttes d'huile de lin, de noix ou de germes de blé chaque jour, dans chaque biberon. Maintenant, le problème des personnes âgées et des malades en général, des maladies graves. Alors, je préconise aussi d'utiliser le poisson ou l'huile de poisson pour ceux qui le peuvent, ou les huiles végétales dont nous avons déjà parlé. Mentionnons aussi les oléagineux, comme les noix, qui apportent les éléments dont nous avons parlé. De cette façon, ces personnes âgées pourront garder le plus longtemps possible un capital santé correct et garder un psychisme actif et performant.
0: Eh bien, nous arrivons là au terme de notre émission. On se retrouve la prochaine fois pour parler protéines. Au revoir.
1: Au revoir.

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1: Éditeur, bonjour, bienvenue à l'écoute de cette émission. Nous accueillons Christophe Selmar, professeur de Bible, psychologue. Et Christophe, bonjour.
2: Bonjour Denis, bonjour aussi à vous tous, chers amis auditeurs.
1: Nous démarrons une nouvelle parabole, la parabole des noces. Aujourd'hui, nous la trouvons dans l'évangile de Matthieu, chapitre 22, les versets 1 à 14, si vous souhaitez le suivre dans votre Bible. Christophe Selmar, la dernière fois, la parabole des festins, enfin les dernières fois, était contenue dans l'évangile de Luc. Cette fois, c'est Matthieu qui s'exprime. Est-ce qu'il y a une différence parmi les auteurs? Est-ce qu'il y a des thèmes particuliers?
2: Oui, alors c'est sûr que Matthieu écrit la bonne nouvelle de Jésus-Christ, le message de Dieu aux hommes, à des destinataires bien particuliers. C'est les Juifs qui sont les destinataires de son évangile. Marc, c'est un journaliste, il raconte en détail, c'est finalement la chronique,
1: voilà,
2: des
1: c'est
2: événements.
1: Le chroniqueur.
2: Luc a un objectif bien précis, c'est de convaincre les païens dans le monde gréco-romain de l'universalité de la grâce de Dieu. Et le dernier évangile, c'est celui écrit par Jean. Alors Jean, qui écrit beaucoup plus tard, lui a un but très précis, c'est de montrer qu'on a raison de croire en Jésus, fils de Dieu. Et tous les textes qu'il rapporte sont des textes souvent inédits que Matthieu, Marc ou Luc ne rapportent pas. Et il vient donc avec un a priori pédagogique bien précis qu'il va énoncer et qu'il ne va pas cacher. C'est celui de convaincre chacun d'entre nous que Jésus est bien le Fils de Dieu. Autrement dit, il y a quatre évangiles. Les quatre évangiles racontent la même bonne nouvelle, mais avec des

0: dans chaque histoire une approche psychologique, culturelle, ethnique qui sera un enrichissement pour chacun d'entre nous. Je suis heureux qu'il y ait quatre histoires différentes de la même magnifique histoire.
1: Christophe Selmar, je rappelle que cette histoire en particulier, elle est contenue dans l'évangile de Matthieu. C'est au chapitre 22, les versets 1 à 14. Et vous allez sans doute nous expliquer un petit peu comment cela se passe.
0: Oui, alors, l'obstacle principal que Jésus a rencontré dans son ministère, et qui va d'ailleurs aboutir à son rejet et à sa crucifixion, c'est l'animosité constante, délibérée et méchante des pharisiens, qui refusent que ce charpentier de Nazareth, dont on connaît les parents, dont on connaît les frères et les sœurs, puissent être le Messie. Et il y a véritablement une sorte de haine, d'agressivité sur son enseignement qui est constamment contesté. Il est épié.
1: Donc une volonté de prouver que ça ne peut pas être lui.
0: Oui, il y a donc ce rejet de ce qu'est Jésus. Et souvent, il y a cette question, mais qui prétends-tu être? Et à plusieurs reprises, d'ailleurs, Jésus a eu à faire face à des attentats. Ils ont voulu délibérément le tuer, et chaque fois, nous dit le texte, il a dû se cacher, il a dû fuir. Et bien sûr, c'est une des raisons pour lesquelles Jésus parle en parabole, afin que quand il raconte une histoire, le sens soit clair pour ceux qui veulent entendre et caché pour ceux qui ont des oreilles et ceux qui avaient des oreilles bouchées, fermées. C'était effectivement les pharisiens. Je rappelle que les pharisiens, c'était l'élite intellectuelle et spirituelle, les chefs de la nation juive. Alors cette histoire, la parabole des noces est racontée dans un contexte de tension. Au verset 21 et au chapitre 21, au verset 45 et 46, juste avant la narration par Matthieu de la parabole des noces, il est dit ceci: après avoir entendu ces paroles, les principaux sacrificateurs et les pharisiens comprirent que c'était d'eux que Jésus parlait, et ils cherchaient à se saisir de lui. Mais il craignait la foule parce qu'elle le tenait pour un prophète. Alors Jésus, vers chapitre 22, prenant la parole, leur parla de nouveau en parabole et il dit. Autrement dit, cette parabole des noces est une parabole qui est enseignée aux pharisiens, aux principaux chefs, aux souverains sacrificateurs. Et voici le contenu de cette parabole. Le royaume des cieux est semblable à un roi qui fit des noces pour son fils. Il appela ses serviteurs et il envoya ses serviteurs pour appeler ceux qui étaient invités aux noces, mais ils ne voulurent pas venir. Il envoya encore d'autres serviteurs en disant: dites aux conviés, voici, j'ai préparé mon festin, mes bœufs et mes bêtes grasses sont tués, tout est prêt, venez aux noces. Mais sans s'inquiéter de l'invitation, ils s'en allèrent, celui-ci à son champ, celui-là à son trafic, et les autres se saisirent des serviteurs, les outragèrent et les tuèrent. Le roi fut irrité. Il envoya ses troupes, fit périr ses meurtriers, il brûla leur ville. Alors il dit à ses serviteurs: les noces sont prêtes, mais les conviés n'en étaient pas dignes. Allez donc dans les carrefours et appelez aux noces tous ceux que vous trouverez. Ses serviteurs allèrent dans les chemins, rassemblèrent tous ceux qu'ils trouvèrent, méchants et bons, et la salle des noces fut pleine de convives. Le roi entra pour voir ce qui était à table, et il aperçut là un homme qui n'avait pas revêtu un habit de noces. Il lui dit: mon ami, comment es-tu entré ici sans avoir un habit de noces? Cet homme eut la bouche fermée. Alors le roi dit aux serviteurs: liez-lui les pieds et les mains, et jetez-le dans les ténèbres du dehors, où il y aura des pleurs et des grincements de dents, car il y a beaucoup d'appelés, mais peu d'élus.

0: Nous retrouvons effectivement, Christophe Selmar, beaucoup de points dans ce récit qui peuvent se rapprocher de la parabole du festin, avec une conclusion qui diffère
1: Qui est
0: toutefois.
1: différente, oui.
0: On aura l'occasion,
1: D'y
0: j'imagine, de la
1: revenir, oui.
0: développer. Alors déjà, maintenant qu'on connaît ce contexte, qu'on sait mieux à qui s'adresse ce récit, qu'est-ce que nous pouvons nous en retirer?
1: Alors d'abord, les paraboles sont des enseignements de la part du Christ pour dire que Dieu est extraordinaire, il est différent de nous, et c'est parce qu'il est différent de nous, extraordinaire, hors du commun, que l'enseignement du Christ nous vise à nous élever vers cet extraordinaire, nous vise à penser autrement. Je rappelle d'autres paraboles, un berger qui abandonne 99 brebis pour en
0: En ramener une.
1: chercher une est un berger fou. Un père qui donne un héritage à son fils alors qu'il n'est pas encore mort et que cette demande est véritablement une offense à ce qu'il est dans son statut de père, est un père faible. Et l'on peut voir dans d'autres enseignements, comme ce semeur qui sème sa semence, qui tombe n'importe où, dans des terres qui ne peuvent pas produire du fruit, c'est un semeur fou. Jésus veut montrer, cette fois-ci dans cette parabole, que Dieu peut apparaître comme étant faible. En effet, lorsqu'un roi invite des sujets de son royaume à participer au festin de noces de son fils,
0: C'est important.
1: et que les invités se permettent de refuser l'invitation, en prétextant que l'un a son trafic, que l'autre a d'autres raisons de ne pas venir, celui-ci s'est marié, celui-là a son champ à entretenir, et qui de plus, face aux émissaires du roi qui les pressent de venir, parce que tout est prêt, parce que le roi veut les honorer en tuant des bêtes grasses pour faire un festin véritablement qui les honore, le texte nous dit que ces invités vont aller jusqu'à se saisir des serviteurs, les outrager et les tuer.
0: Donc une agression qui est lourde.
1: C'est quelque chose de très grave. On a l'impression que ce roi est un roi dénigré, méprisé, faible, qui n'a aucune autorité. Alors voilà finalement comment Jésus présente Dieu dans les traits de ce roi, dans cette parabole, qui illustre un des enseignements de l'apôtre Paul dans l'épître aux Corinthiens, où il est parlé de la folie de Dieu qui est en réalité sagesse et de la faiblesse de Dieu qui est puissance. En voilà un roi qui apparaît faible pour encourir un tel mépris de la part de ses sujets et finalement c'est là le problème du mal, c'est Dieu en tant que roi de l'univers a été méprisé par chacun d'entre nous, il a été méprisé dans sa nature, dans sa fonction de souverain, dans sa loi. Et ses serviteurs qui vont faire connaître ce Dieu, c'est finalement à nouveau chacun d'entre nous, chaque chrétien qui aura pris conscience de l'amour de Dieu, de l'autorité de ce roi et de sa bonté. Nous devons inviter les autres à venir au risque
0: D'être
1: d'être
0: un
1: mal
0: peu.
1: compris, au risque d'être rejeté, au risque d'être persécuté.
0: Voilà, et au risque d'être maltraité, ce qui paraît effectivement dans le récit normal. Je vous remercie, Christophe Selmar, je vous dis à bientôt.

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Amis auditeurs, je vous rappelle que dans le cadre de cette émission, nous sommes prêts à vous offrir une Bible si vous n'en avez pas. Si c'est un cadeau qui vous plaît, eh bien écrivez-nous. À bientôt.

0: Claude Lemire, bonjour.
1: Bonjour.
0: Alors aujourd'hui, de nouveau dans les studios pour cette émission.
1: Oui.
0: Alors aujourd'hui, nous allons vraiment voyager puisque vous allez nous emmener en Belgique, aux USA, au Brésil. Vous allez nous faire connaître des morceaux, des nouveaux morceaux de l'accordéon.
1: Et des accordéonistes méconnus.
0: Bien sûr.
1: Je fais un petit aparté, vous dites toujours l'émission de Claude Lemire, mais nous sommes trois dans l'émission.
0: Oui.
1: Voilà, c'est ce que je voulais dire. Voilà.
0: Alors, quel est le premier accordéoniste que vous nous présentez?
1: C'est Pascal Amar, aussi un jeune qui marche bien et qui là va nous interpréter Appellation contrôlée.
0: Oui, alors ce titre, on pourrait se demander pourquoi.
1: Oui, je ne sais pas trop, mais bon, parfois les compositeurs sont en manque de
0: titres.
1: De titres, donc ils font fonctionner leur imagination.

0: C'était un morceau de Roger et Germont. Alors, c'est un Belge.
1: Roger Germont est un Belge, oui.
0: Mais un accordéoniste déjà
1: D'un
0: très âgé.
1: certain âge et qui là joue sur un tempo très moderne, tout un pot-pourri, disons un medley de samba, très connu, hein, des classiques aussi de la samba. Donc maintenant, nous revenons en France avec Jacky Malleret, qui doit être de la région lyonnaise et qui avait plus ou moins abandonné l'accordéon et qui vient de ressortir un CD merveilleux. Et là, nous allons entendre Volte-face, un disque, une composition qu'il a signée avec Marcel Azola.

0: Claude, là, on a pu entendre Alice Hall, une femme.
1: Oui, une femme qui joue de l'accordéon jazz, et c'est très très rare quand même. C'est comme, et en plus c'est un document, parce que c'est pas un document pirate, mais ça n'a jamais été officialisé sur un disque. C'était enregistré en public comme ça par un amateur, et on a retrouvé cet enregistrement.
0: Alors c'est une Américaine, mais née en Belgique.
1: Qui est née en Belgique, oui, mais qui a dû partir très jeune de la Belgique. Et là, elle nous interprétait un titre de Cole Porter qui s'appelle « What is this thing you call love ?»
0: Ce qu'on remarque dans les accordéonistes que l'on présente, on peut remarquer qu'ils ont tous commencé très jeunes, parce qu'elle, à l'âge de 3 ans, déjà, elle commençait
1: à
0: prendre ses
1: cours. Oui, en général,
0: cours.
1: Oui, bien sûr. Ceux qui ont fait carrière ont commencé jeunes. Oui.
0: Alors, nous allons continuer au travers
1: Notre voyage, oui.
0: Notre voyage, parce que là, vraiment, vous nous faites partir d'une heure au sud,
1: Oui.
0: puisque là, nous allons au Brésil.
1: Non, avant, nous avons la Belgique.
0: La Belgique, voilà.
1: Oui, on ne va pas partir trop loin quand même.
0: Moi, je
1: Pas
0: suis
1: trop.
0: déjà partie dans les pays chauds. Vous voyez, le soleil, ça m'attire beaucoup.
1: Oui. Voilà, donc là, ça sera Guy Denis, un accordéoniste belge qui est plus connu en Belgique que chez nous, et qui vient nous interpréter un tango qui s'appelle Pizzicato Tango.

0: Alors là, nous étions au Brésil, dans le nord-est du Brésil, où souvent l'accordéon est prétexte à chanter. Et là, c'était Luiz Gonzaga qui a vécu très très vieux et qui s'est fait un nom, qui a écrit, je crois, plus de 800 chansons.
1: Oui, plus de, hein. Oui, c'est marqué, plus oui, de, plus, on peut plus, retrouver qu'il a écrit plus de 800 chansons. Mais il a eu un destin particulier quand même, parce que c'était quelqu'un qui devait être vaché au départ.
0: En effet, oui.
1: Et donc, bah, le hasard de la vie a fait que c'était un des plus grands musiciens. Il est même dit que dans sa ville d'origine, toutes les radios mettaient des haut-parleurs dans les rues pour que les gens puissent écouter sa musique.
0: Oui, et c'est très dansant, hein, c'est sud-américain, et ça s'appelait Capim Novo.
1: Là, on sent le soleil.
0: Oui, exactement.
1: Alors, nous continuons notre demi-heure musicale avec un accordéoniste. Dominique, c'est vrai,
0: on peut confondre, effectivement.
1: Et là, c'est une femme.
0: Dominique et Maureen, une jeune femme, oui, qui sort de l'écurie Maurice Larchange, qui est toute jeune, qui est la Coupe mondiale, qui a glané tous les grands prix de l'accordéon mondiaux, qui est une très très bonne accordéoniste et qui joue beaucoup de classiques aussi. Et donc, Dominique et Maureen, qui vont nous interpréter une valse de Louis Ferrari qui s'appelle Mademoiselle Stéphanie.

0: Joyeux Rossignol, un morceau joué par Adolphe de Prince, surnommé.
1: Surnommé ben, le prince de l'accordéon,
0: Voilà, c'est ça.
1: mais l'ancien prince, parce qu'il y a eu
0: L'ancien prince.
1: les petits princes de l'accordéon, c'était assez récent. Tandis que de Prince, c'est un pionnier quand même de l'accordéon. Oui. Et de ce style, au nom d'oiseau, Joyeux Rossignol, le merle chante, les oiseaux s'amusent, il y a eu toute une série de titres qui ont été écrits sur les oiseaux, dès qu'à l'instant qu'il y a des trilles.
0: Bien sûr.
1: Voilà.
0: Claude Lemire, nous arrivons au terme de l'émission 1000 accordéons. On vous dit au revoir et on aura encore le plaisir de se retrouver bientôt avec des nouveaux titres, des accordéonistes qu'on ne connaît pas. Mais vous êtes là pour nous les faire découvrir.
1: Merci.

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1: Comment réagissez-vous lorsque des circonstances viennent fracasser votre vie, comme des vagues sur un rivage rocailleux? Cherchez-vous quelqu'un à blâmer ou à critiquer? Accusez-vous Dieu? Comment réagissez-vous aux tempêtes de la vie? Les épreuves sont normales dans nos vies, car nous vivons dans un monde où règne le péché, le mal et la méchanceté. Toutefois, il nous arrive parfois de créer nous-mêmes nos propres tempêtes. Comment réagissons-nous alors? Je vais vous demander d'ouvrir votre Bible à un passage de la vie du Christ qui nous est très familier. Ces événements de la vie de Jésus n'ont pas seulement été relatés dans un dessin biographique. Leur objectif est également de nous aider à mettre en application des principes de vie qui nous permettront de faire face aux mêmes circonstances vécues par le Christ afin d'en sortir triomphant. Le passage que nous étudierons aujourd'hui se trouve dans Matthieu, chapitre 14, versets 22 à 33. Après avoir nourri 5000 personnes, Jésus a annoncé aux disciples qu'il désirait se retirer pour aller prier sur la montagne. Suivez-moi à partir du verset 22. Aussitôt après, il obligea les disciples à monter dans la barque et à passer avant lui de l'autre côté, pendant qu'il renverrait la foule. Quand ils l'eurent envoyé, il monta sur la montagne pour prier à l'écart, et comme le soir était venu, il était là seul. La barque, déjà au milieu de la mer, était battue par les flots, car le vent était contraire. À la quatrième veille de la nuit, Jésus alla vers eux, marchant sur la mer. Quand les disciples le virent marcher sur la mer, ils furent troublés et dirent « C'est un fantôme !» Et dans leur frayeur, ils poussèrent des cris. Jésus leur dit « Aussitôt, rassurez-vous, c'est moi, n'ayez pas peur. » Pierre lui répondit « Seigneur, si c'est toi, ordonne que j'aille vers toi sur les eaux. » Pierre sortit de la barque et marcha sur les eaux pour aller vers Jésus. Mais voyant que le vent était fort, il eut peur. Et comme il commençait à enfoncer, il s'écria « Seigneur, sauve-moi !» Aussitôt Jésus étendit la main, le saisit et lui dit « Homme, de peu de foi, pourquoi as-tu douté ?» Et ils montèrent dans la barque et le vent cessa. Ce qui étaient dans la barque vinrent adorer Jésus et dire « Tu es véritablement le Fils de Dieu !» Ce que nous remarquons le plus dans ce passage des Écritures lorsque nous le lisons, c'est habituellement que Jésus marchait sur l'eau. Ce n'est pourtant pas ce qu'il y a de plus étonnant car, après tout, il a créé l'eau. Il connaît donc tous ses éléments. Non, ces versets symbolisent les tempêtes ou les épreuves que nous traversons dans nos vies. Parfois, nous les prévoyons. Nous pouvons obtenir les nuages s'amonceler dans l'horizon lointain longtemps avant qu'ils parviennent jusqu'à nous. En d'autres occasions, les nuages fondent sur nous et crèvent au-dessus de nos têtes d'une manière imprévue. Que nous nous y attendions ou que nous soyons pris par surprise, les orages feront partie de la vie, aussi longtemps que nous vivrons sur terre. Comment y réagissons-nous? Comment devrions-nous réagir? Qu'est-ce que Dieu veut nous enseigner quand nous traversons ces moments pénibles? Qu'est-ce qu'une tempête? Voici ma définition. Il s'agit de circonstances imprévues qui s'immiscent dans nos vies et qu'on ne peut changer. Ce sont des périodes de difficultés, d'épreuves, de persécutions et de déceptions qui bouleversent notre vie intérieure. Nous sommes confrontés à des situations qui échappent à notre contrôle. Nous nous sentons alors meurtris, abattus, blessés et parfois trahis par une personne en particulier ou par la vie en général. Comment réagissons-nous en ces occasions ? Le passage que nous étudions contient de précieuses leçons qui pourraient tous nous assister en ces moments agités. La première leçon nous apprend que les tempêtes peuvent survenir même lorsque nous faisons la volonté de Dieu. Lorsque les choses tournent mal, notre première réaction est de nous dire « J'ai fait une erreur, je dois avoir désobéi à Dieu, je dois avoir fait quelque chose contraire à sa volonté ». Détrompez-vous, ce n'est pas toujours le cas. Les tempêtes se déchaînent même si nous accomplissons la volonté de Dieu. Dans notre passage, l'Écriture rapporte que 5 000 hommes, sans compter les femmes et les enfants, avaient été nourris. Jésus, après avoir accompli ce miracle, se tourne vers ses apôtres et leur donne cet ordre dans Matthieu chapitre 14, verset 22. Aussitôt après, il obligea les disciples à monter dans la barque et à passer avant lui de l'autre côté, pendant qu'il renverrait la foule. Les disciples se trouvent au plus fort de la tempête, alors que les premières lueurs de l'aube percent avec peine l'épais écran de nuages. Ils sont précisément où Dieu les a envoyés. Obéissant aux directives de Jésus, ils ont fait ce qu'ils devaient faire et pourtant, ils se font secouer. Peu importe, les apôtres ont obéi et se trouvent exactement où Jésus les a placés. Cet exemple illustre une chose importante. Il viendra des moments où Dieu nous enverra pour nous ballotter. Ces périodes ne sont ni faciles, ni paisibles. Comme les apôtres, nous serons aussi à bout de force, sur le point de nous noyer ou de sombrer. Dieu nous envoie parfois des épreuves, et il sait parfaitement que nous sentirons le poids des vagues, de la peur, nous assaillir brusquement devant une situation qui échappe à tout contrôle. Malgré tout, il nous enverra ces tempêtes à l'improviste. Nous nous demanderons d'ailleurs souvent pourquoi il nous fallait les traverser, sans espoir de le comprendre. Cela signifie qu'accomplir la volonté de Dieu ne garantit nullement qu'il nous épargnera toujours les épreuves. Parfois même, il nous dirigera au contraire droit dans la tempête. Les disciples étaient au bon endroit, au bon moment. Ils avaient obéi et agi conformément aux ordres du Seigneur. Ils étaient quand même au cœur d'une tempête. Dieu permet ce genre d'épreuve dans notre vie, car il a un objectif précis en tête. Il a un plan pour nous. Il nous envoie des épreuves. Il en permet certaines ou parfois. Nous les créons nous-mêmes. La tempête dont il est question dans le passage figuré dans le plan de Dieu. Voyez-vous, il existe deux types de tempêtes. On pourrait nommer la première une tempête correctionnelle, car elle nous est employée pour corriger une situation. La deuxième est une tempête dite de perfectionnement. Si Dieu veut corriger quelque chose dans notre vie, comme une mauvaise habitude ou un péché récurrent, il nous envoie une tempête pour attirer notre attention, nous rendre désespérés et sans recours, afin que nous commencions à l'écouter et à dépendre entièrement de lui. À d'autres occasions, il veut nous perfectionner. Cela ne veut pas dire qu'il va nous rendre parfaits. Ce que j'entends, c'est qu'il tient à nous faire grandir spirituellement. C'est précisément ce qu'il cherche à accomplir avec ses disciples dans le passage qui nous préoccupe. Il veut les aider à mûrir. Il veut les éclairer et faire d'eux de meilleurs instruments pour le travail qu'ils devront accomplir. Pourquoi ? Parce que les disciples devront traverser différentes sortes de tempêtes durant le reste de leur ministère et de leur vie. Dieu désirait qu'ils soient équipés et formés afin que Dieu réagisse au milieu des difficultés. Il est possible que vous traversiez actuellement des épreuves. Cependant, bien que je n'ai aucune idée de la nature exacte des difficultés que vous traversez, je sais que Dieu les permet pour vous corriger ou vous parfaire. Il veut vous aider à mûrir dans certains aspects de votre vie afin que vous puissiez accomplir sa volonté. Ce passage me rappelle une autre parole de Jésus dans Jean chapitre 16, verset 33. « Je vous ai dit ces choses afin que vous ayez la paix en moi. » Vous aurez des tribulations dans le monde, mais prenez courage, j'ai vaincu le monde. Jésus nous enseigne que nous connaîtrons des tribulations ici-bas, des moments où nous serons confrontés à des situations pénibles, ce genre de période noire où tout semble s'effondrer, où rien ne va, où tout échappe à notre contrôle. Bref, nous ne voyons pas la lumière au bout du tunnel. Et on aurait beau en parler, cela ne réglerait pas la situation. On peut regarder un ouragan et en parler autant que nous voulons, cela ne l'arrêtera pas. Le même phénomène se produira dans nos vies. Il y aura des tempêtes que nous serons absolument incapables de contrôler. Il se peut que certains d'entre vous soient tourmentés et vivent ce genre de tempête chaque jour. Et vous ne cesserez sans doute de vous poser cette question. Mais qu'ai-je fait au ciel pour mériter cela ? La réponse est rien. Dieu utilise des épreuves pour vous corriger, vous perfectionner ou vous faire mûrir. Il vous sculpte afin que vous le serviez mieux. Les disciples étaient donc où le Seigneur Jésus-Christ les avait envoyés, et ils s'échinaient à faire ce qu'il leur avait ordonné, c'est-à-dire ramer pour se rendre à l'autre côté de la mer de Galilée. Deuxième leçon, enseignée par ce passage, est notre propension à oublier. Il est intéressant de noter que nous oublions trop souvent nos expériences spirituelles marquantes. Nous ne nous souvenons plus des épisodes de notre vie où Jésus a exercé une influence déterminante sur ce que nous sommes devenus. Examinons Matthieu chapitre 9, verset 18. « Tandis qu'il leur adressait ces paroles, voici un chef arriva, se prosterna devant lui et dit « Ma fille est morte il y a un instant, mais viens, impose-lui les mains, elle vivra. » Pendant que Jésus parlait, un des chefs de la synagogue s'approcha de lui et lui dit « Que sa fille vient de mourir. » Jésus décide alors d'aller la ressusciter. Dans Matthieu chapitre 9, verset 20, la Bible mentionne qu'une femme malade depuis 12 ans saisit la frange du vêtement de Jésus tandis qu'il marche et guérit instantanément. Et voici une femme atteinte d'une perte de sang depuis 12 ans, s'approcha par derrière et toucha le bord de son vêtement. Jésus guérit cette femme alors qu'il s'en allait ressusciter un enfant. Le même scénario se répète dans Matthieu chapitre 9, verset 27 au verset 30. Le Seigneur Jésus-Christ guérit deux aveugles qui le suivaient en criant « Aie pitié de nous, fils de David !» Lorsqu'il fut arrivé à la maison, les aveugles s'approchèrent de lui et Jésus leur dit « Croyez-vous que je puisse faire cela ?»« Oui, Seigneur !» lui répondirent-ils. Alors il toucha leurs yeux en disant « Qu'il vous soit fait selon votre foi !» Et leurs yeux s'ouvrirent. Jésus leur fit cette recommandation sévère « Prenez garde que personne ne le sache !» Et les disciples étaient tous témoins de ces choses. La Bible rapporte que par la suite, Jésus a continué à guérir toutes sortes de maladies, toujours sous les yeux de ses disciples. Dans Matthieu chapitre 14, versets 15 à 21, on note ceci. Le soir étant venu, les disciples s'approchèrent de lui et dirent « Ce lieu est désert et l'heure est déjà avancée. Renvoie la foule, afin qu'elle aille dans les villages pour s'acheter des vivres. » Jésus leur répondit. Ils n'ont pas besoin de s'en aller. Donnez-leur vous-même à manger. Mais ils lui dirent, nous n'avons ici que 5 pains et 2 poissons. Et il dit, apportez-les-moi. Il fit asseoir la foule sur l'herbe, prit les 5 pains et les 2 poissons, et levant les yeux vers le ciel, il rendit grâce. Puis, il rompit les pains et les donna aux disciples qui les distribuèrent à la foule. Tous mangèrent et furent rassasiés, et l'on emporta 12 paniers pleins de des morceaux qui restaient. Ce qui avait mangé était environ 5 000 hommes, sans les femmes et les enfants. Les disciples ont observé Jésus prendre 5 morceaux de pain et 2 poissons, et après avoir levé les yeux au ciel pour remercier le Père, les rompre. On peut imaginer les disciples regardant Jésus qui n'en finissait plus de distribuer les morceaux de pain. 1, 2, 3, 4, 5, 10, 20. Que se passe-t-il ici? Et c'est de cette façon que 5 000 hommes, sans compter les femmes et les enfants, ont été nourris. Les disciples ont donc assisté à plusieurs miracles. La résurrection de la petite fille, la guérison impromptue de la femme qui saignait, les 2 aveugles qui recouvrent la vue, sans compter une foule de plusieurs milliers de personnes nourries avec presque rien. On pourrait penser qu'ils ont assez vu de miracles pour s'en rappeler le reste de leur vie. Non, ils ont au contraire tout fait de les oublier. Un passage parallèle à celui que nous avons étudié dans Marc 6, versets 51 à 52, rapporte ceci. Puis Jésus monta vers eux dans la barque, et le vent cessa. Ils furent en eux-mêmes tous stupéfaits, remplis d'étonnement, car ils n'avaient pas compris le miracle des pains, parce que leur cœur était endurci. Si leur cœur était endurci, c'est parce que les apôtres étaient insensibles, ils ne savaient vraiment pas ce qui se passait. Que pouvons-nous retirer de tout cela? Comment pouvons-nous appliquer ces faits historiques à notre vie aujourd'hui en vous rappelant qui est Dieu et ce qu'il a fait pour vous dans le passé? Si Dieu vous aime assez pour intervenir dans votre vie dans ces moments critiques, répondre à vos prières, satisfaire vos besoins, vous encourager, vous relever, vous fortifier, vous faire croître et vous révéler de merveilleuses vérités, ne méritait-il pas que vous le remerciez pour cette précieuse vérité qu'il vient de vous apprendre? Nous devrions toujours noter ce que Jésus fait dans notre vie afin de ne pas l'oublier. Je vous encourage d'ailleurs à tenir un agenda que vous pourrez consulter De cette manière, vous pourrez y consigner les événements de votre pèlerinage avec Dieu. On pourrait me dire, oui, j'admets avoir vécu de merveilleuses expériences dans le passé, mais maintenant c'est différent de tout ce que j'ai vécu auparavant. Écoutez-moi attentivement, car ceci est très important. L'événement ou l'expérience peut être différent, mais le Seigneur ne change pas. Celui qui vous a permis de devenir la personne que vous êtes est toujours le même. Rien de ce qui arrive n'étonne Christ, car rien n'est nouveau. Ce qui nous arrive actuellement est déjà arrivé à des millions de personnes à travers l'histoire. Or, les disciples avaient oublié rapidement les miracles dont ils avaient été les témoins, et nous sommes comme eux, coupables des mêmes fautes. Moi-même, je le confesse parfois au Seigneur. Seigneur, comment ai-je pu oublier cela si rapidement ? Si on me demandait pourquoi il est si important de consigner les événements dans un cahier ou dans un carnet, par exemple, je vous répondrais que si vous ne les écrivez pas, vous les oublierez. Pourquoi ? Parce qu'on vous y aidera. Le diable s'assurera effectivement que vous deveniez amnésique en ce qui concerne les bontés de Dieu. C'est au milieu des épreuves qui nous accablent, nous blessent et nous brisent que nous devons nous souvenir des expériences spirituelles passées. Elles nous encouragent. Nous devons également remercier Dieu pour sa fidélité passée, car il ne change jamais. Les circonstances difficiles, mais lui reste le même. Vous avez traversé beaucoup de tempêtes avec lui, et il vous en a délivré un nombre incalculable de fois. Cependant, ce n'est pas suffisant de raconter comment Dieu vous a béni dans le passé. Vous devez relater avec précision les tenants et les aboutissants de chaque événement. Le secret, écrire. Si Dieu nous aime assez pour prendre soin de nous, pour nous soutenir de son bras puissant pendant les moments difficiles de notre vie et pour nous porter secours, il mérite au moins que nous fassions l'effort d'écrire ce qu'il a accompli, afin de lui rendre hommage. En ce qui me concerne, je remercie Dieu aujourd'hui pour des choses qu'il a accomplies pour moi il y a des années. Écrire vous permettra de décrire à vos petits-enfants les tempêtes que vous avez traversées avec Dieu et de transmettre à vos enfants et à leurs enfants l'héritage de l'œuvre du Christ dans votre vie. Vous serez capable de témoigner parce que vous aurez gardé des traces écrites. Vous devez aussi vous souvenir, et c'est là notre troisième leçon, que Dieu est omniscient. Aussi, lorsque survient la tempête, Dieu sait que nous nageons en plein cœur. La Bible rapporte que Jésus montait souvent sur la montagne seul pour adresser des prières à son Père. Il s'était mêlé aux foules. Vous pouvez donc aisément vous imaginer comment les gens pouvaient se cramponner à lui, le toucher, l'approcher suffisamment pour voir son

0: Nous pensons alors que personne ne comprend ce que nous ressentons. C'est sans doute vrai. Or Dieu nous comprend et c'est ce qui importe. Et parfois nous oublions parce que nous ne ressentons pas nécessairement sa présence. Et nous pensons qu'il ne sait pas ce qui nous arrive. Pourtant il le sait. Parfois, nous parlons de Jésus et nous disons qu'il connaît tout. Mais c'est notre intellect qui parle. Bien sûr, je crois que Dieu est omniscient et tout le reste. Toutefois, parler de Dieu et parler à Dieu sont deux choses complètement distinctes. Et nous agissons parfois comme si nous pensions qu'il nous avait oubliés. Revenons à nos disciples. La mer de Galilée mesure 21 km de long et 12 km de large. Un de ses rivages est surplombé par une montagne de 2830 mètres. L'air froid peut donc descendre de cette montagne jusque dans la vallée et, en rencontrant l'air chaud de la mer, provoquer une tumultueuse tempête sans crier gare, et ce, en l'espace de quelques minutes. C'est dans ces conditions que les disciples se sont retrouvés, terrifiés à l'idée de couler. Tout leur effort de progression semblait vain, et ils se demandaient probablement où Jésus pouvait bien être. Et vous ? Vous êtes-vous déjà demandé où Jésus pouvait bien être lorsque tout semble noir, que personne ne semblait comprendre à quel point vous souffriez, que vos larmes coulaient sans que personne ne les essuie, et que vos pleurs n'alertent personne? Combien de fois avons-nous prononcé ces mots « Seigneur, où es-tu ? » Jésus est là où il a toujours été. Il sait exactement ce que nous éprouvons. C'est tout ce que nous devons nous rappeler. Il sait où nous sommes, il connaît tout de l'épreuve que nous subissons et il la contrôle. Nous l'avons déjà mentionné. Dieu provoque des tempêtes pour nous corriger ou nous perfectionner. Mais il arrive également que nous soyons les seuls responsables de notre malheur, parce que nous sommes les auteurs de tempêtes. Même si c'est le cas, réjouissons-nous, car Dieu la transformera en tempête de correction. Il sait exactement où nous en sommes, quelle que soit la tempête qui s'abat sur nous. Financière, relationnelle, familiale, professionnelle ou scolaire, peu importe, Dieu sait exactement où nous en sommes et ce qui nous préoccupe. Jésus connaît nos blessures même lorsque le monde entier les ignore. Il sait quand nous avons peur et que nous n'osons en parler. Il sait aussi quand nous sommes sans recours, seuls et que nous ne savons plus quoi faire. Il connaît tout des tempêtes de notre vie.
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2: Bienvenue, chers auditeurs. Aujourd'hui, je vous emmène dans les coulisses d'un univers probablement mal connu de beaucoup d'entre nous. Dans son roman « La décision », Karine Thuil fait le choix d'ausculter le milieu de la justice, et plus précisément de la justice antiterroriste. Le personnage principal est Alma, une juge expérimentée, qui a fait le choix de s'engager dans la lutte antiterroriste après les attentats de Charlie Hebdo et du Bataclan. Elle et ses collègues ont la charge délicate d'auditionner les personnes qui reviennent de Syrie afin d'évaluer leur dangerosité. Sont-elles des victimes de l'État islamique qui ont besoin de protection? Ou bien de potentiels kamikazes qui peuvent se faire exploser à tout moment en touchant des innocents? Une partie du livre est composée des entretiens entre la juge d'instruction et un homme encore jeune qui rentre en France avec son épouse et leur bébé. Il tente de la convaincre de sa bonne foi et de son seul désir de vivre en paix dans la société française. Elle tente de débusquer un double jeu éventuel. Quelle décision Alma doit-elle prendre? Faire confiance à l'homme et le relâcher, quitte à prendre le risque qu'il commette un attentat? Ou bien le faire incarcérer par précaution, au risque de commettre une injustice, qui pourrait du même coup le faire changer de bord? Car la plupart des terroristes sont recrutés et formés en prison. Ce dilemme se double d'un enjeu concernant la vie privée de la magistrate. En effet, celle-ci entretient depuis quelque temps une liaison avec l'avocat qui représente l'homme mis en examen. En plongeant dans la vie privée et professionnelle d'Alma, on touche un tout petit peu du doigt les difficultés de son métier. Sa disponibilité, qui doit être constante dès qu'un suspect est repéré. Les répercussions sur sa vie privée, qui est réduite à peau de chagrin. Les pressions constantes qu'elle subit. Sa peur de se tromper dans un sens comme dans l'autre. Ces craquages qui finissent par arriver et dont personne ne doit être témoin. Le récit très humain nous amène à éprouver beaucoup d'empathie et de respect pour des personnes qu'on pourrait croire blindées ou insensibles, mais qui sont faites de chair et de sang et qui portent de lourdes responsabilités. Après Les choses humaines qui portaient sur la question du consentement, Karine Thuil signe encore ici un grand roman sur un thème brûlant d'actualité, passionnant. Karine Thuil, La décision, chez Gallimard.
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0: Voici le poème des enfants présenté par Élise et Iseline.
1: Le veau écrit pour Marianne. Museau de veau, douce bave, que Marianne sent dans sa main. Quand elle va dans son jardin chercher du thym ou des betteraves. Le veau connaît bien Marianne, car, voyez-vous, elle l'a vu naître. Parfois, il vient à sa fenêtre, passe la tête et lui dit « Hein ? Hein ?» Dans la ferme de Marianne, il y a chevaux, chiens et ânes. Il y a des chats sur des coussins. Tous boivent leur lait le matin. Et il y a un petit veau qui aime Marianne Roubaud.

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Bonjour et bienvenue à tous dans cette émission de 15 minutes de grâce et de vérité. Nous allons louer le Seigneur et l'élever de tout notre cœur avant de pouvoir écouter la parole du Seigneur. Alléluia.

0: Bienvenue à ce nouvel épisode de 15 minutes de grâce et de vérité. J'espère que vous avez de tout votre cœur, avec ce chant, loué, bénir le nom du Seigneur que vous aimez et qui est vraiment tout pour vous. Nous continuons dans cette même série de la résurrection de la foi. La foi que nous avons dans un Jésus mort, enseveli, mais ressuscité et glorieux, assis à la droite du Père et qui est en train de bâtir son Église, est en train de construire nos vies par le Saint-Esprit et qui va revenir pour nous prendre avec lui pour toujours. Quelle bonne nouvelle! Nous continuons, nous voyons dans l'évangile de Luc au chapitre 24, le verset 36 nous dit, c'est juste après l'expérience des disciples d'Emmaüs, comment le Seigneur leur est apparu, comment le Seigneur les a réconfortés et qu'est-ce qu'ils vont dire et comment le Seigneur va, ils vont dire que le Seigneur est réellement ressuscité. Et la parole de Dieu nous dit, au verset, toujours au chapitre 24, au verset 32, ils se disent l'un à l'autre, notre cœur ne brûlait-il pas au-dedans de nous lorsque il nous parlait en chemin et nous expliquait les Écritures. Se levant à l'heure même, ils retournèrent à Jérusalem. Ils trouvèrent les 12 qui étaient aussi assemblés et disant, le Seigneur est réellement ressuscité. Il est apparu à Simon et ils racontèrent tout ce qui leur était arrivé en chemin, comment ils l'avaient reconnu au moment où il rompait le pain. Après qu'ils ont dit tout cela, ils ont expliqué de fond en comble leur rencontre avec le Seigneur et qu'ils ont dit, et dans les détails, comment le Seigneur les a apparus, le Seigneur les a parlé, comment leurs yeux se sont ouverts et que Jésus est réellement ressuscité. Au verset 36, nous dit, « Pendant qu'il parlait de la sorte, lui-même se présenta au milieu d'eux et leur dit, « La paix soit avec vous. » Saisi de frayeur et d'épouvante, il croyait voir un esprit. Ils n'ont pas reconnu le Seigneur. Ils avaient la frayeur, ils étaient dans l'épouvante et ils croyaient que c'était un esprit. Mais il leur dit, « Pourquoi êtes-vous troublés et pourquoi pareille pensée s'élève-t-elle dans vos cœurs? Voyez mes mains et mes pieds, c'est bien moi. Touchez-moi et voyez. Un esprit n'a ni chair ni os, comme vous voyez que j'ai. » Le Seigneur voulait leur démontrer qu'il n'est pas un fantôme, qu'il n'est pas un esprit, mais qu'il est ce Jésus qui était avec eux, qui a marché avec eux, qui a vécu avec eux, et qu'il est mort sur la croix, mais qu'il est ressuscité. Qu'il est ressuscité, il est bien ressuscité. Le Seigneur voulait que cela soit une conviction dans leur cœur. Et en disant cela, quand le Seigneur a dit cela, il leur montra ses mains et ses pieds. Il dit qu'un esprit n'a ni chair ni os, comme vous voyez que j'ai, son corps. Et en disant cela, il leur montra ses mains et ses pieds. Comme dans leur joie, ils ne croyaient pas encore, et qu'ils étaient dans l'étonnement, comme dans leur joie de voir, mais ils ne croyaient pas encore et qu'ils étaient dans l'étonnement. Il leur dit, « Avez-vous quelque chose à manger ?» Ils lui présentèrent du poisson rôti et un rayon de miel et il en prit et il en mangea devant eux. Nous voyons que le Seigneur voulait les prouver, hein, qu'il n'était pas un fantôme, qu'il n'était pas un esprit, qu'il était bel et bien vivant, ressuscité dans son corps glorieux, et que c'était lui, hein, c'était lui, c'était bien lui, et que le Seigneur voulait les convaincre et qu'ils aient cette foi, hein, comme la parole de Dieu nous dit, que c'est quand Jésus est mort et qu'il est ressuscité qu'il est devenu l'auteur de notre foi. Nous avons pu croire, nous pouvons croire, nous devons croire, hein? Nous voulons croire que Jésus est le Fils de Dieu, qu'il est mort pour nous, qu'il est ressuscité et que par sa mort sur la croix, par ses souffrances, sa mort sanglante, tout ce qu'elle a, tout ce qu'il a pris sur lui, tout ce qu'il a enduré, hein, il a pris nos péchés, il a été enseveli et le troisième jour, il est ressuscité. Alléluia. Et l'apôtre Paul va nous dire que si Christ n'est pas ressuscité, notre foi est vaine. Nous pouvons regarder ça encore une fois dans 1 Corinthiens, chapitre 15. Au verset 13, « S'il n'y a point de résurrection des morts, Christ non plus n'est pas ressuscité, et si Christ n'est pas ressuscité, notre prédication est donc vaine, et votre foi aussi est vaine, et il se trouve même que nous sommes des faux témoins à l'égard de Dieu, puisque nous avons témoigné contre Dieu qu'il a ressuscité Jésus, tandis qu'il ne l'aurait pas ressuscité. » Nous voyons que les disciples, que les apôtres ont vraiment fait cette expérience de voir Jésus, de le connaître, d'expérimenter sa présence, une révélation de ce qu'il est après qu'il soit mort. Il est ressuscité. Alors, c'est la foi de tout chrétien. Et Paul va dire, si Christ n'est pas ressuscité, ben notre prédication n'a aucune valeur, elle est vaine. Et leur foi aussi est vaine. Hein? Ils pressent dans le vide. Ils sont des faux témoins à l'égard de Dieu, puisque ils ont témoigné, hein? Ils ont témoigné que Jésus est vivant et ressuscité, mais si Dieu ne l'avait pas ressuscité, ce qu'il disait, compte ce que Dieu avait fait. Alors, nous voyons ici que nous sommes des témoins de la mort et de la résurrection du Seigneur. Nous avons vu, hein? Nous avons vu dans l'esprit, les apôtres, les disciples, ils ont vu le Seigneur apparaître avec eux, mais nous avons vu le Seigneur par une intervention du Saint-Esprit dans nos vies. Pour cela, c'est pourquoi nous croyons. Nous croyons parce que nous avons connu. Nous avons connu. Nous avons cru que Jésus, il est le Fils Tout-Puissant de Dieu et qu'il est mort pour nos péchés et qu'il est ressuscité pour nous justifier. Alors, pourquoi on a regardé à tout ça? C'est pour nous montrer comment, quand nous avons lu dans le livre des Actes des Apôtres, avant que le Seigneur soit enlevé, il avait un travail à faire, il avait une mission. Il est resté pendant 40 jours avec ses disciples. Il leur a donné des instructions. Par le Saint-Esprit, il leur a donné ses ordres. Par le Saint-Esprit, et que les disciples étaient convaincus, leur foi était établie. Et comme le Seigneur se trouvait avec eux, le Seigneur leur a dit, leur a promis, il les a recommandé de ne pas s'éloigner de Jérusalem, mais d'attendre ce que le Père avait promis, qui veut dire le baptême du Saint-Esprit, pour qu'ils soient des témoins vivants, des témoins vrais de Jésus-Christ et qu'ils puissent l'annoncer partout où ils iront. Voilà ce que le Seigneur a fait. Et voilà ce que le Seigneur a fait aussi dans nos vies. Nous sommes reconnaissants que Jésus, pour nous, n'est pas une religion, qu'il n'est pas n'importe qui, mais qu'il est notre Sauveur et notre Seigneur, et que nous croyons en lui de tout notre cœur. J'espère et je crois que ce petit moment, ce petit partage vous a sûrement encouragé. Je vous donne rendez-vous dans le prochain épisode. Merci. Que le Seigneur vous bénisse.
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2: Le récit biblique de l'Ancien Testament regorge d'histoires concernant les patriarches et les prophètes. Parmi ceux-ci, nous en trouvons un qui a particulièrement marqué son époque, le prophète Élisée. Il est écrit, vous propose une série de 3 émissions. Il s'appelait Élisée et aujourd'hui, nous regarderons un des miracles opérés par Dieu à travers la main d'Élisée. Bienvenue à Il est écrit. Nous entamons une nouvelle série sur Élisée. Donc, il s'appelait Élisée. J'ai avec moi le pasteur Rémi Ballet, que vous connaissez très bien. Et nous allons discuter d'une histoire qui concerne le prophète Élisée, cette fameuse guérison de Naaman, une histoire que nous retrouvons dans l'Ancien Testament, plus précisément dans le 2e livre des Rois. Bonjour Rémi.
3: Bonjour Patrick.
2: On va prendre un moment pour déballer cette histoire, puis j'apprécie beaucoup les moments qu'on passe ensemble à préparer nos émissions parce que des fois, il y a des sujets qu'on ne s'attend pas et au final, tu les mets sur la table pour discussion. Et je pense que cette série sur le prophète Élisée va être très intéressante.
3: Élisée, c'est un personnage de l'Ancien Testament que j'aime beaucoup. Un de ces prophètes marquants. Et il a vécu au 9e siècle avant Jésus-Christ. C'est le successeur, en quelque sorte, de l'autre prophète bien connu, peut-être plus connu, qu'on appelle Élie. Et c'est quelqu'un dont on a dit souvent que d'une certaine manière, il préfigurait le Christ. Et on va voir à travers plusieurs épisodes qu'on va aborder ensemble qu'effectivement, il y a dans le ministère du prophète Élisée comme une anticipation de ce que le Christ va apporter.
2: Une des raisons pourquoi j'aime cette série, c'est parce que je pense qu'en tant que chrétien, par moment, pas tout le temps, on passe le clair de notre temps dans le Nouveau Testament, dans les paraboles de Jésus et les enseignements qui tournent autour du Nouveau Testament, mais on peut assurément aller chercher de précieuses vérités spirituelles dans les histoires de l'Ancien Testament, comme celles que nous allons regarder ensemble aujourd'hui. On est dans la 2e lettre, en fait, ce n'est pas une lettre, c'est un livre, le 2e livre des Rois, le chapitre 5. Et je pense que tu voudrais nous conduire dans une première lecture.
3: Oui, ce que je propose, c'est qu'on lise l'histoire. Ce qu'on va faire, Patrick, si tu es d'accord, c'est qu'on va lire l'histoire par section. Et puis, au fur et à mesure, on va s'arrêter, on va dialoguer, on va essayer d'en tirer des instructions, expliquer d'une part le texte et en tirer des leçons même pour nous aujourd'hui. Donc, 2 Rois, chapitre 5. Puis je te propose de lire les 5 premiers versets pour commencer.
2: D'accord, donc 2 Rois chapitre 5, les versets 1 à 5. Naaman, chef de l'armée du roi de Syrie, jouissait de la faveur de son maître et d'une grande considération, car c'était par lui que l'Éternel avait délivré les Syriens. Mais cet homme fort et vaillant était lépreux. Or, les Syriens étaient sortis par troupes et ils avaient emmené captive une petite fille du pays d'Israël, qui était au service de la femme de Naaman. Et elle dit à sa maîtresse, « Oh, si mon Seigneur était auprès du prophète qui est en Samarie, le prophète le guérirait de sa lèpre. » Naaman alla dire à son maître, « La jeune fille du pays d'Israël a parlé de telle et telle manière. » Et le roi de Syrie dit, « Va, rends-toi à Samarie, et j'enverrai une lettre au roi d'Israël. » Il partit, prenant avec lui 10 talents d'argent, 6 000 sicles d'or et 10 vêtements de rechange.
3: Voilà, donc, dès le premier verset, on nous parle d'un personnage qui s'appelle Naaman, qui est présenté comme chef de l'armée du roi de Syrie. On sait qu'à l'époque, la Syrie était quand même une puissance importante dans cette région. Il y avait souvent d'ailleurs
2: Des conflits, des
3: combats entre Israël et la Syrie. Et Naaman donc, nous est présenté comme un homme qui est vaillant, qui est fort, mais qui a un gros problème.
2: La lèpre.
3: Il est lépreux.
2: Et qu'est-ce qu'on pourrait dire? Parce que bon, la lèpre, en Occident, du moins, c'est une maladie qui est adressée aujourd'hui par des traitements qui est pratiquement...
3: Alors, elle existe pratiquement plus dans nos pays. Elle existe encore dans des régions comme l'Afrique, par exemple. C'est une maladie qu'on arrive à traiter jusqu'à un certain point. À l'époque, la lèpre, c'est une maladie qu'on ne sait pas traiter. Il faut aussi dire, Patrick, que le mot lèpre, qui est utilisé dans la Bible à plusieurs endroits, peut désigner soit la maladie qu'on connaît, nous, comme la lèpre, ou parfois peut simplement désigner des maladies qui concernent en particulier la peau, qui sont des maladies très visibles, très handicapantes, mais pas forcément la lèpre qu'on connaît. Dans le cas de Naaman, il est possible que la maladie qu'il avait n'était pas la lèpre telle qu'on la connaît, mais une maladie de peau très visible et handicapante pour lui en tant que chef de l'armée.
2: Oui, tout à fait. Ça me fait penser, il y a des émissions aujourd'hui animées par certains dermatologues chevronnés. Et moi, pour une raison que je ne saurais t'expliquer, j'aime écouter ces émissions. Et on traite une diversité de maladies de peau. Et ce qui me marque, c'est pas nécessairement la maladie de peau en tant que telle. C'est souvent l'impact psychologique sur la personne qui doit vivre avec une telle situation et ça conduit à du découragement, de la dépression et des enjeux de santé mentale très importants.
3: Oui, parce que ça, c'est l'image de soi-même, sont les relations qui sont affectées et c'était probablement ce qui se passait pour Naaman. Il se sentait, il était à la fois un homme très important, mais dont tout le monde devait le regarder un petit peu en disant. Pauvre homme, tu comprends ce que je veux dire?
2: Et corrige-moi si je me trompe, étant donné qu'on parle un peu du contexte historique de cette histoire, la maladie, dans certaines cultures, au sein de certaines civilisations, c'était aussi considéré ou interprété à tort comme étant une forme de châtiment de Dieu.
3: Une malédiction.
2: Exactement. Donc,
3: absolument.
2: Et on a des récits dans le Nouveau Testament où justement on interpelle Jésus par rapport à
3: En Israël, lorsque les lépreux étaient reconnus comme tels, ils devaient être isolés, ils vivaient à part. Quand ils rencontraient quelqu'un, ils devaient de loin crier pour dire « impur, impur », c'est-à-dire « ne m'approchez pas ». Donc voilà, il y a tout ce contexte-là du Proche-Orient dans lequel vit Naaman. Et c'est sans doute très difficile à vivre pour lui et pour sa famille.
2: Il y a un autre élément de la lecture qu'on a regardé ensemble qui me saute aux yeux, c'est la présence de cette petite fille.
3: Voilà. qui est assez remarquable. Alors, elle vient du pays d'Israël. Elle n'est pas syrienne. Elle vient du pays d'Israël. Elle a été emmenée. C'est une captive. Hein, et elle est au service de la femme de Naaman. Puis ce qui est remarquable chez cette jeune enfant, c'est que elle a une attitude extrêmement bienveillante vis-à-vis de Naaman.
2: C'est-à-dire que même empathique.
3: Empathique, absolument, empathique. Alors, on peut penser que peut-être la femme de Naaman était aussi une bonne maîtresse pour elle. Mais en tout cas, elle a la foi, parce que c'est elle qui va dire à la femme de Naaman, si mon Seigneur, c'est comme ça qu'elle l'appelle, allait à Samarie rencontrer le prophète, il serait guéri. Donc, elle croit vraiment que Dieu à travers Élisée.
2: Ouais, elle a une connaissance de Dieu et même une foi en Dieu.
3: Absolument. Alors, on ne sait pas exactement ce que le ministère d'Élisée avait produit en Israël jusqu'à ce moment-là. Ce n'est pas toujours chronologique dans la Bible, hein, les récits. Mais en tout cas, le chapitre qui est juste avant, chapitre 4 du deuxième livre des Rois, c'est la résurrection d'un jeune homme. Donc, il y a eu des miracles extraordinaires à travers les mains et la prière d'Élisée. Donc, elle en a entendu parler. Et elle croit que son maître pourrait bénéficier aussi de l'intervention de Dieu.
2: Et il y a quelque chose d'intéressant pour moi à prendre en considération, c'est que cette compassion, cette empathie qui est manifeste par quelqu'un, et dans ce cas-ci, c'est une petite fille, elle manifeste cette empathie, cette compassion parce qu'elle a la foi en Dieu. C'est quelque chose qui nous habite aujourd'hui en tant que chrétiens. On est appelé à avoir cette même empathie, cette même compassion auprès de ceux et celles qui sont dans la souffrance, car nous connaissons un Dieu qui peut les aider d'une façon ou d'une autre.
3: Exactement. En fait, première application qu'on peut faire, tu viens de la faire, Patrick, sur cette terre, on est tous un peu marqués par une forme de lèpre, hein, la lèpre du mal, la lèpre du péché, parfois la maladie. Et on a besoin de l'intervention de Dieu dans nos vies. Et c'est vrai que notre rôle en tant que chrétien, en tant que croyant, c'est d'apporter de l'espoir. Et cette jeune fille, elle apporte de l'espoir au sein d'un couple qui était sans doute très désespéré par rapport à la maladie.
2: Tout à fait. Et donc, la suite?
3: Alors, la suite, on peut lire à partir du verset 6.
2: Je vais te laisser faire cette lecture.
3: Alors, je lis à partir du verset 6. Naaman apporta la lettre au roi d'Israël. Celle-ci disait, « Maintenant que cette lettre t'est parvenue, tu sais que je t'envoie Naaman, mon serviteur, afin que tu le guérisses de sa lèpre. » Après avoir lu la lettre, le roi d'Israël déchira ses habits et il dit, « Suis-je Dieu pour faire mourir et pour faire vivre ?» En effet, il s'adresse à moi afin que je guérisse un homme de sa lèpre. Sachez-le donc et comprenez-le, il cherche une occasion de dispute avec moi. Lorsqu'Élisée, l'homme de Dieu, apprit que le roi d'Israël avait déchiré ses habits, il fit dire au roi, « Pourquoi as-tu déchiré tes habits ? Fais-le venir vers moi et il saura qu'il y a un prophète en Israël. » Naaman vint avec ses chevaux et son char. Il s'arrêta à la porte de la maison d'Élisée. Élisée lui fit dire par un messager, « Va te laver 7 fois dans le Jourdain. Ta chair deviendra saine et tu seras pur. » Naaman fut indigné et il s'en alla en disant, « Je me disais, il sortira en personne vers moi. Il fera appel au nom de l'Éternel son Dieu. Il fera un mouvement de la main sur l'endroit malade. Il guérira ma lèpre. Les fleuves de Damas, l'Abana et le Parpar ne valent-ils pas mieux que tous les cours d'eau d'Israël ? Ne pourrais-je pas m'y laver pour devenir pur ?» Il tourna le dos et il partait plein de colère.
2: Il y a beaucoup d'éléments à déballer. Aide-nous, Rémi, rapidement, parce que, bon, je me mets à la place de peut-être de nouveaux auditeurs qui ne maîtrisent pas tout à fait l'ensemble des nuances de l'Ancien Testament. Aide-nous à mieux saisir la portée de ce qu'on vient de lire.
3: Bon, alors, au début, Naaman arrive auprès du roi d'Israël. Il a une lettre en main de la part du roi de Syrie. Et le roi de Syrie, c'est vrai qu'il n'y va pas de main morte. Il lui dit, bon, je te l'envoie pour que tu le guérisses.
2: Arrange-toi comme tu peux, là. Voici la demande.
3: Alors, le roi d'Israël dit, bon, ben, là, il est en train de me chercher querelle, hein, parce qu'il sait très bien que je ne peux pas le guérir. Et donc,
2: Je lui dis que je ne suis pas capable de guérir, ça va être une occasion de conflit.
3: Voilà, voilà. Et il fait un geste qui est très typique de l'époque. Le texte dit, il déchire ses habits, ce qui est un geste généralement de désespoir ou de deuil. Et Élisée, qui ne vit pas à la cour, mais qui n'est pas très loin et qui a des antennes à la cour, entend dire que le roi a fait ce geste-là devant Naaman. Et il lui envoie donc un message en disant, mais envoie-le-moi. Envoie-le-moi, il va savoir qu'il y a un Dieu en Israël.
2: Et là, ça commence à être intéressant.
3: Oui, c'est intéressant parce que Naaman, donc, à qui on transmet le message, va jusqu'à la maison d'Élisée qu'on lui a indiqué.
2: Qui semble quand même avoir un certain égo peut-être un peu surdimensionné.
3: Alors, on va le voir. On va le voir tout de suite. Et puis, alors, Élisée fait quelque chose qui est un peu étonnant, j'allais presque dire choquant. Parce que c'est quand même un personnage qui arrive chez lui. C'est le chef de l'armée de Syrie. Il arrive devant chez lui et il envoie un messager pour lui dire « Va te laver 7 fois dans le Jourdain, puis tu vas être guéri. »
2: C'est quand même...
3: Et on se demande...
2: Particulier comme...
3: Première lecture, mais attends, à quoi il joue, là, Élisée? Qu'est-ce qu'il fait? Mais bien sûr, il y a une intention derrière. Hein? Mais alors, réaction de Naaman, on l'a vu.
2: Insulté.
3: Complètement insulté. Il dit « Enfin, au moins, il pourrait être poli. » Il pourrait sortir, il pourrait m'expliquer ce que je dois faire. Mais là, il vient même pas me voir.
2: Il n'en fait pas de cas.
3: Moi qui suis le... Alors, on arrive à
2: l'ego surdimensionné.
3: À l'ego dont tu parles. Hein. Moi qui suis le chef de l'armée de Syrie, ce prophète d'Israël ne daigne même pas venir me rencontrer. Et il s'en va furieux. Le texte dit qu'il s'en va furieux. Alors, peut-être, Patrick, on peut essayer de comprendre pourquoi Élisée a fait ça. Qu'est-ce qu'il veut dire à Naaman? Alors, c'est clair que Naaman, il n'est pas encore prêt. Il n'est pas encore prêt à recevoir le miracle, si je puis dire ça comme ça.
2: J'aimerais que tu extrapoles un peu. Dans quelle perspective est-ce que tu penses qu'il n'est pas encore prêt de recevoir le miracle? Est-ce que c'est une question de posture intérieure par rapport à sa croyance en Dieu? Est-ce que c'est le fait qu'il est propre juste? Comment est-ce que tu lis cela dans le texte?
3: Alors, sa confiance en Dieu, je dirais que pour l'instant,

0: Je lui dis, mais enfin, pourquoi? Qu'est-ce que cette rivière boueuse a de plus que les fleuves qui abreuvent Damas en Syrie? Donc, on sent, il n'est pas prêt à s'humilier, il n'est pas prêt à dire, OK, je ne comprends pas, mais je vais faire ce qu'on me dit.
1: Ouais. J'aimerais que tu t'arrêtes là quelques instants avec moi sur justement ce point-là qui me semble très important à peut-être déballer davantage. Plusieurs soupirent après Dieu, souhaitent un contact avec Dieu, et quand Dieu se révèle, peut-être qu'ils vivent une forme de déception parce que justement, ils sont pas prêts à accepter, et les mots que tu as utilisés, accepter les termes de Dieu.
0: Oui, c'est ça, c'est-à-dire que quand et ce que tu dis est juste, hein, beaucoup de personnes aspirent quelque part à connaître Dieu, mais un Dieu qui se sont fait
1: À leur
0: à leur
1: image.
0: image,
1: Et
0: à leur
1: qui se doit
0: manière.
1: d'être à leur service selon leur intention et
0: Exactement.
1: selon leurs besoins, du moins de ce qu'eux comprennent de leur situation.
0: Exactement. Et ce que Élisée est en train d'essayer d'apprendre à Naaman, c'est écoute, Dieu veut faire quelque chose pour toi, mais il faut que tu sois prêt à avoir l'humilité de faire les choses selon ce qu'il te dit. Parce qu'il y a aussi un message. Pourquoi le Jourdain? Ben, le Jourdain, c'est le fleuve qui passe en Israël, puis c'est le Dieu d'Israël qu'il vient rencontrer. Ce Jourdain, alors là, évidemment, on anticipe, mais ce Jourdain, c'est là que Jean le Baptiste va baptiser, c'est là que Jésus va être baptisé.
1: Et donc, il y a toute une symbolique qu'on peut extrapoler de cette histoire. Mais cette idée d'humilité, Rémi, est-ce que tu penses que autant pour Naaman que pour quelqu'un qui cherche Dieu, c'est une question de choix, c'est une question de prise de conscience, d'introspection, ou c'est l'Esprit de Dieu qui, tout doucement, s'approche de nous et par son influence, nous amène à reconnaître qu'on se doit d'être humble devant Dieu et que Dieu n'est pas à nos ordres?
0: Oui, comme tu dis, c'est des prises de conscience qu'on fait petit à petit, que l'Esprit de Dieu peut créer en nous. C'est sûr que l'humilité, c'est le seul chemin. Parce que si Dieu est Dieu, et si je suis sa créature, forcément, je dois me positionner comme celui qui est en face de lui, comme l'enfant face à son père. Ouais, donc, Naaman doit apprendre ça et nous, on doit apprendre ça. Le seul chemin qui mène vers Dieu, c'est le chemin de l'humilité. C'est pas un hasard, Patrick, si, par exemple, on parlait de Jean-Baptiste tout à l'heure, le début du ministère de Jean-Baptiste, c'est « Repentez-vous et soyez baptisés ».
1: Et donc, c'est un appel à l'humilité,
0: exactement.
1: Finalement.
0: Et Jésus va avoir exactement le même message.
1: Et ça se fait en simultané. C'est un choix, une prise de conscience, un élan intérieur, mais c'est motivé par l'influence extérieure de l'Esprit de Dieu.
0: À la influence à laquelle on résiste ou à laquelle on
1: choisit de répondre,
0: exactement.
1: Tout à fait. Exactement. Et là, finalement, Naaman...
0: Alors, c'est intéressant, la suite. On va lire la suite, si tu veux, Patrick, à partir du verset 13. Parce que là, on voit ce qui se passe. On va lire 13 et 14, dans un premier temps.
1: D'accord. Donc, on est toujours dans 2 Rois, chapitre 5.
0: 2 Rois 5, 13 et 14.
1: 13 et 14, et voici ce que nous lisons. « Mais ses serviteurs s'approchèrent pour lui parler, et ils dirent, « Mon père, si le prophète t'eût demandé quelque chose de difficile, ne l'aurais-tu pas fait? Combien plus dois-tu faire ce qu'il t'a dit? Lave-toi et tu seras pur. » Il descendit alors et se plongea 7 fois dans le Jourdain selon la parole de l'homme de Dieu, et sa chair redevint comme la chair d'un jeune enfant, et il fut pur.
0: Alors, on voit que ce sont les serviteurs de Naaman qui vont le faire fléchir, en quelque sorte.
1: Et ça, c'est intéressant, parce que la posture de serviteur, nécessairement, c'est une posture où on est habitué à être soumis.
0: On obéit.
1: à obéir, et donc une forme d'humilité qui est omniprésente. Alors, eux, c'est pas difficile pour eux de comprendre à l'effet que... Misère, ils t'en demandent pas beaucoup, là.
0: Exact, exact. En quelque sorte, fais ce qu'ils te demandent. Bon, tu as pu te sentir insulté, mais c'est pas grave. Si tu avais demandé quelque chose de difficile, tu l'aurais fait. Et ils te demandent quelque chose de pas très compliqué.
1: Puis le bénéfice en vaut la peine.
0: Ce qu'on peut retenir, c'est que Dieu nous parle souvent à travers les autres. Très souvent, on va faire des prises de conscience profondes sur nous-mêmes grâce aux autres.
1: Et c'est pas toujours évident parce que dépendamment de la personne qui est devant nous, on peut être habité de nos préjugés, nos biais inconscients.

0: Et Dieu parle par des enfants, des personnes plus âgées qui, bon, on pourrait se faire toutes sortes d'idées sur la personne qui est devant nous. Et effectivement, cette posture d'humilité est importante parce que il y a même un récit dans la Bible où Dieu a parlé par la bouche d'un âne.
1: Exact. Donc, on revient à l'humilité, hein. Mais là, pas l'humilité simplement par rapport à Dieu, mais l'humilité par rapport à l'autre. L'autre peut parfois me dire quelque chose que je n'aime pas, mais qui est la vérité que j'ai besoin d'entendre pour pouvoir avancer dans ma vie. Et c'est ce que finalement Naaman reconnaît. Il va faire le geste d'aller dans le Jourdain. Puis là, on peut imaginer la scène. Tout le monde est là au bord du Jourdain.
0: Tout le monde est dans l'expectatif, tout le monde est dans l'espérance.
1: Et puis il se plonge. Il avait dit 7 fois, 7 dans la Bible, on sait que ça a une dimension symbolique. Il n'y a rien de magique là-dedans. C'est juste symbolique. Il se plonge une première fois, il ressort, rien n'a changé. Deuxième fois, troisième fois. Et la 7e fois, le texte est fort. Il dit, sa chair redevint comme celle d'un jeune enfant.
0: Il y a plusieurs entreprises de cosmétiques qui aimeraient avoir
1: Absolument.
0: la recette sur comment faire redevenir la peau
1: La
0: comme
1: peau de
0: celle d'un
1: bébé.
0: jeune enfant, la peau de bébé, et lui, il en sort tout neuf.
1: Voilà. Et à ce moment-là, on peut imaginer hein, ce qui se passe en lui, l'immense reconnaissance, la reconnaissance d'abord que effectivement le Dieu d'Élisée est le vrai Dieu.
0: Bien, assurément, une expérience comme ça, et corrige-moi si je me trompe, c'est pas seulement une expérience d'ordre de guérison physique, c'est aussi une forme de guérison spirituelle.
1: Complètement, complètement. D'ailleurs, dans la suite du texte, on n'aura pas le temps de le lire, mais dans la suite du texte, il va retourner vers Élisée, il va dire, je reconnais qu'il y a seulement un Dieu et c'est le Dieu d'Israël. Il va même demander la possibilité d'emporter de la terre
0: Tellement il est
1: d'Israël,
0: reconnaissant.
1: tellement il est reconnaissant. Et là, Élisée va le rencontrer cette fois. Ouais. Pour lui dire, eh bien, aussi combien il est heureux de cela.
0: Et consolider sa relation avec Dieu.
1: Absolument, absolument.
0: L'objectif d'Il est écrit est de mettre à votre disposition une vulgarisation des récits de la Bible vous permettant de mieux connaître Dieu et de désirer grandir dans votre relation avec lui. 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Soyez des nôtres la semaine prochaine pour une autre émission d'Il est écrit. Un autre sujet biblique sera abordé. D'ici là, souvenez-vous, il est écrit, « L'homme ne vivra pas de pain seulement, mais de toute parole qui sort de la bouche de Dieu. »
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0: Bienvenue à tous dans votre flash d'information pour ce mardi. On commence celui-ci aux États-Unis avec la violente tempête qui a frappé la côte nord-est, où des quartiers ont été inondés, notamment dans le New Jersey, dans la commune côtière de Surf City sur l'île de Long Beach. Une vidéo montre même un petit requin nageant dans l'eau qui recouvre une rue résidentielle. Les images ont été filmées samedi. D'après l'analyse d'un spécialiste rapporté avec la vidéo, il s'agirait d'un requin chien, une espèce présente dans la région et considérée comme sans danger pour les habitants. L'image est étonnante, mais elle ne doit pas faire oublier les conséquences de cette tempête. Des routes et des habitations ont été touchées par les inondations, les pluies diluviennes et les rafales de vent atteignant parfois 100 à 130 km/h ont entraîné l'annulation de centaines de vols. Environ 130 000 foyers ont été privés d'électricité. La tempête a également fait au moins un mort, un employé de l'organisme donc chargé des logements publics de New York, tué samedi par la chute d'un arbre. Et enfin, les fortes marées qui ont prolongé les inondations dans certaines localités au cours de ce week-end. Allez, retour maintenant en France. On va parler du budget de l'année prochaine qui continue de susciter des réactions. Le Premier ministre Sébastien Lecornu propose un effort budgétaire d'environ 54 milliards d'euros pour 2027. L'objectif annoncé est de ramener le déficit public à 5% du produit intérieur brut l'an prochain. À ce stade, il s'agit d'un projet, les mesures devront être examinées et débattues. Dans ce contexte, le gouvernement promet toutefois des ressources supplémentaires aux départements. Dans un courrier adressé lundi à leur président, Sébastien Lecornu annonce 1,5 milliard d'euros supplémentaires pour l'ensemble des départements français. Il affirme que leurs recettes progresseraient ainsi au-delà de l'inflation. Cette somme concerne donc tous les départements réunis. Ce n'est pas une enveloppe d'1,5 milliard bien sûr pour chacun d'eux. Reste à voir comment cette promesse sera traduite dans le budget final et notamment comment elle sera accueillie par les élus locaux. Allez, on poursuit, on va parler toujours sur le terrain politique avec un nouveau sondage qui marque un recul d'Emmanuel Macron dans l'opinion publique. Selon le baromètre Odaxa réalisé par Public Sénat et la presse régionale et rapporté ce matin par la Dépêche du Midi, 18% des personnes interrogées estiment qu'il est un bon président de la République. À l'inverse, 82% répondent que non. Il s'agit d'un jugement recueilli dans une enquête d'opinion et non d'une mesure de soutien électoral. Le résultat intervient dans un climat bien sûr de forte tension autour des prix du carburant et du pouvoir d'achat. Le sondage montre aussi que les personnes interrogées peuvent dans un même temps s'inquiéter de la dette publique et souhaiter davantage d'aide face à la hausse des prix. Donc c'est l'une des difficultés auxquelles l'exécutif se retrouve confronté à l'approche notamment du débat budgétaire dont on a parlé précédemment. Allez, du côté de l'éducation nationale maintenant, la situation est également très tendue, notamment en Île-de-France. Le mouvement lycéen parti de Créteil le 21 septembre s'est progressivement étendu. Les élèves dénoncent donc notamment le manque de professeurs et de personnel, des locaux parfois dégradés, des classes surchargées ou encore la pression liée à Parcoursup. Lundi, les autorités faisaient état de 180 établissements perturbés dans toute la France, dont une partie importante en Île-de-France. Dans certains lycées, les blocages sont restés pacifiques, mais d'autres établissements ont connu des mouvements de foule, des dégradations et des affrontements. Le ministère de l'Intérieur a annoncé 164 interpellations ainsi que plusieurs blessés parmi les lycéens, les personnels de l'éducation nationale et les forces de l'ordre. La mobilisation prend aussi une dimension politique. La France insoumise soutient le mouvement et dénonce la réponse du gouvernement, tandis que l'exécutif et Valérie Pécresse accusent certains responsables politiques d'instrumentaliser la mobilisation. Sur le terrain, toutefois, les revendications varient fortement d'un lycée à l'autre et les autorités reconnaissent que l'origine et la diffusion du mouvement restent parfois difficiles à cerner. Allez, on va poursuivre et on va parler d'une nouvelle, cette fois-ci un peu plus réjouissante, une nouvelle sportive, avec Cassandre Beaugrand qui est de nouveau championne du monde de triathlon. Et oui, la Française a remporté samedi la grande finale du circuit mondial à Pontevedra en Espagne. Ce succès lui apporte donc un deuxième titre mondial après celui de 2024, année où elle avait également remporté l'or olympique à Paris. Une nouvelle performance donc pour la triathlète au terme d'une saison particulièrement réussie. Allez, on passe maintenant à l'actualité régionale. Au Havre, une partie des enseignants et des personnels du collège Jacques Monod annonce une grève. Ils entendent alerter sur une situation qu'ils jugent critique dans leur établissement. Plus largement, la journée de mobilisation de la fonction publique peut aussi avoir des conséquences pour les familles havraises aujourd'hui, puisque la ville du Havre prévient que certains accueils périscolaires et certaines cantines ne sont pas assurés ce mardi. Elle publie une liste prévisionnelle des écoles concernées, susceptibles d'être actualisées. Les parents sont donc invités à vérifier la situation de l'école de leurs enfants auprès de la ville. On va poursuivre à Gournay-en-Bray, on va parler des Foulées Roses qui ont rassemblé dimanche des participants autour de la lutte contre le cancer du sein. Cette journée de course et de marche organisée donc s'inscrit dans l'élan Octobre Rose. Et au-delà de l'effort sportif, l'événement a été l'occasion de se retrouver, de soutenir une cause qui touche de nombreuses familles. Et on ne peut que se réjouir de la participation grandissante à cet événement. Ils étaient 632 l'année dernière et ils sont 840 cette année à avoir participé à cette cause qui préoccupe bien évidemment de nombreuses femmes. Allez, on poursuit et enfin on termine en parlant d'emplois saisonniers. Le Club Med organise un événement de recrutement ce jeudi 1er octobre de 14h à 20h au stade CMA-CGM Océane au Havre. Selon le groupe, plus de 1400 postes sont à pourvoir pour la saison d'hiver dans ces villages de montagne situés dans les Alpes. Dans plus de 120 métiers sont notamment concernés la cuisine, la restauration, l'hébergement. L'événement est organisé avec des partenaires de l'emploi dont France Travail. La participation est gratuite sur inscription. Les personnes intéressées peuvent retrouver les modalités pratiques sur le site de recrutement du Club Med. Donc si cela vous intéresse, on rappelle que c'est ce jeudi 1er octobre de 14h à 20h au stade Océane du Havre. C'est la fin pour ce flash d'information et nous vous souhaitons de passer un très bon moment à l'écoute de Radio La Sentinelle. Bonjour à tous, vous êtes bien sûr Radio La Sentinelle et nous sommes ensemble aujourd'hui. Je suis en présence de Clément, bonjour.
1: Bonjour.
0: Alors Clément, vous êtes salarié au sein d'une association, Les Vagabonds de l'énergie, et on va être ici ensemble pour parler d'un festival qui va avoir lieu très prochainement début octobre, qui se nomme Les Chemins de Travers. Alors, pour commencer, je pense que le principal, c'est de parler un peu de l'association organisatrice quand même de l'événement. Mmh. Alors, Les Vagabonds de l'énergie, c'est quoi exactement? Alors, quand j'entends énergie, j'entends un peu écologie, je me dis, doit y en avoir un petit peu dedans, et je pense que vous faites des actions tout au long de l'année, pas que pendant le festival.
1: C'est une asso qui a été montée en 2009, donc il y a presque une quinzaine d'années. L'asso a été créée pour voyager à travers le monde, pour rencontrer des acteurs et actrices de terrain autour de la thématique de l'énergie et de la transition écologique au sens large. Et puis, petit à petit, on a été amené à aller dans des écoles pour raconter nos histoires de voyage. Et d'accord. C'est comme ça qu'on a mis un pied dans les activités pédagogiques. Et petit à petit, on s'est aperçu que ça avait un intérêt de parler de transition écologique et sociale dans les écoles, en complément de ce que fait déjà l'éducation nationale, mais avec un regard parfois un peu différent, avec un retour d'expérience des voyages. Et puis, petit à petit, on a proposé un catalogue un peu plus étoffé en proposant des actions qui vont au-delà du voyage. Et donc aujourd'hui, on aborde autant les enjeux, donc comprendre un peu ce qui se passe autour des questions environnementales aujourd'hui, autour du climat, de l'écologie, etc., de la biodiversité. C'est parfois pas facile de comprendre tout ça qui est un peu imbriqué, comprendre un peu les enjeux. Imaginez un monde où la transition allait beaucoup plus en place qu'aujourd'hui, où nos modes de vie ont été transformés, etc. Donc se projeter dans un avenir positif, et ça, on se rend compte que c'est de plus en plus important dans un monde aujourd'hui où les infos sont quand même pas toujours très rassurantes, on a du mal à se projeter. Voilà, donc on essaie d'apporter quelque chose de positif autour des enjeux qui sont parfois souvent un peu plombants et qui ont du mal à remonter le moral. Donc on essaye de voir comment on peut travailler ce sujet-là. Et puis ça passe aussi par de la mise en action. Donc on anime beaucoup d'ateliers de bricolage ou de cuisine, par exemple. On est équipé de...
0: À destination de tous ?
1: À destination de tous, donc de jeunes publics. On va dans les écoles, on travaille avec des MJC, etc. Mais aussi auprès du grand public ou d'adultes. On fait aussi un peu de formation pour des agents de collectivité, par exemple.
0: D'accord.
1: Donc on a un petit panel d'activités assez varié. On est connu notamment pour avoir un four solaire et faire des cookies normands avec un four solaire. Que vous découvrirez si vous venez au festival. Les fours solaires, c'est pas si répandu que ça.
0: C'est vrai.
1: C'est pas nouveau non non plus, effectivement. Mais par contre, c'est une technologie qui redevient intéressante à l'heure où les factures d'énergie explosent. Et donc, beaucoup plus d'acteurs se tournent de manière de plus en plus sérieuse vers ce genre d'alternative. Mmh. Et pour l'alimentaire, eh ben, l'énergie solaire peut être vraiment utile si elle est utilisée correctement. Et
0: c'est
1: donc,
0: vrai.
1: On propose des expériences et gustatives pour que ça rende le truc un peu sympa.
0: Alors, comme il y a beaucoup d'activités, beaucoup de choses que vous proposez, je pense que le mieux, c'est de dire un petit peu à nos auditeurs où est-ce qu'ils peuvent retrouver peut-être un site internet, les informations globales, comme ça ils vous contacteront. Et d'ailleurs, on peut déjà dire aussi qu'on pourra vous retrouver très prochainement dans des marchés, parce que vous êtes là pour présenter un peu l'asso, le festival, et donc si les gens ont des questions, ils pourront venir vous voir.
1: Oui, c'est ça, donc on a un site internet, Les Vagabonds de l'énergie, on a un nom qui est assez facilement référencé sur les réseaux et sur internet, donc vous pouvez trouver facilement le site, et si vous êtes intéressé par nos activités, il y a un catalogue qui est disponible en ligne, donc vous pouvez le retrouver effectivement. On est aussi présent pour faire la promo du festival sur le marché des Emmurés, sur le marché Saint-Marc prochainement. Mmh. On est aussi assez actif dans un tiers-lieu associatif qui s'appelle La Base, qui est dans le quartier Saint-Sever.
0: D'accord.
1: Et où on fait régulièrement des activités. Donc La Base Rouen, si vous tapez ça sur les réseaux, vous trouverez aussi facilement des infos.
0: N'hésitez pas à aller sur internet, même en tapant Les Vagabonds de l'énergie, je pense que vous les retrouverez assez facilement. Bon allez, on est ici pour parler d'un événement qui va avoir lieu, c'est le principal quand même, puisque c'est dans bientôt 15 jours à peu près, avec le festival Les Chemins de Travers. Alors, ce festival aura lieu le 3 et 4 octobre. Si tout se passe bien, qu'on a du beau temps, au quai Cavalier de la Salle, donc à Rouen, vous inquiétez pas. S'il y a du mauvais temps, il y a toujours une solution de repli, comme l'année dernière. Je crois que ça va être direction la MJC, n'est-ce pas ?
1: Oui, c'est ça, la MJC Rive Gauche. Oui, voilà, donc c'est la 5e édition du festival qu'on prépare. Et on a eu la chance d'avoir plutôt beau temps les trois premières. La 4e l'an dernier, on s'est fait un peu surprendre par une tempête. Et donc on a trouvé à se rapatrier un peu en catastrophe à la MJC Rive Gauche, qui avait par chance une programmation assez légère ce week-end-là. Donc on a pu investir la MJC. Et c'était très sympa et c'est un lieu qui est super. Et donc voilà, on a appris de cette leçon-là et donc on sait que ça peut arriver de nouveau. Donc voilà, rendez-vous sur les quais évidemment s'il fait beau. Et s'il fait pas beau, bah suivez-nous sur les réseaux, vous aurez les infos si jamais on se rapatrie à la MJC.
0: Vous avez une page Facebook, il me semble aussi. Hein.
1: Oui, on a une page Facebook, Instagram et le site web principalement pour avoir les infos.
0: Et donc on va parler un peu de ce festival Les Chemins de Travers. Alors c'est vrai que c'est un nom un peu spécial, je me suis posé la question quand disant Les Chemins de Travers, est-ce que à la base l'idée c'était peut-être de faire un festival un petit peu différent que les festivals classiques.
1: Bon, il y a l'idée de faire un pas de côté par rapport à ce qu'on a l'habitude de voir, mais c'est plutôt par rapport aux questions environnementales ou à la société qui avance un peu tout droit sur une grande autoroute de la consommation. Mmh. Et voilà comment on fait pour explorer d'autres voies aussi. Et aujourd'hui, on voit que ce truc qui nous emmène un peu tout droit dans le mur, hein, on a besoin de bifurquer. Y a plein de façons de le faire. Nous, on a des idées. On a plein d'associations autour de nous qui ont plein d'idées aussi. Et donc, on ramène tout le monde dans ce festival qui est pas du tout un festival militant, mais qui est plutôt un festival où on vient vivre une expérience. Donc, avec des ateliers ludiques, familiaux, on fait beaucoup d'activités manuelles. Le but, c'est peut-être de sortir les écrans le temps d'un week-end.
0: C'est ça.
1: Et puis de faire des activités, de rencontrer du monde, de passer un bon moment, de voir des spectacles et des concerts, etc.
0: C'est ça. Et donc le but déjà un peu premier de ce festival, c'est d'être un peu dans l'action. On n'est pas juste là pour regarder. Comme vous le dites, il y a des ateliers. Alors c'est réparti entre différents villages thématiques. Est-ce que vous pouvez nous donner un petit peu ces différents villages et nous expliquer ce qu'on peut y retrouver, voilà, nous donner un peu un avant-coup, l'eau à la bouche?
1: Bon, on a ce qu'on appelle le village low-tech. Alors low-tech, c'est l'opposé de high-tech.
0: Okay.
1: Donc c'est plutôt les basses technologies. Donc c'est en fait le travail du bois, du métal, du tissu. Donc on va avoir différents petits ateliers de bricolage. Il y aura également de la vannerie. Voilà, l'idée, ça va être avec des matériaux de récupération ou du bois, de pouvoir fabriquer des petites choses. Par exemple, on a un atelier qui est nouveau cette année, qui va permettre de fabriquer des cuillères en bois. Donc voilà, comment on fabrique une cuillère à partir d'un morceau de bois. Donc on a un professionnel qui sera là pour accompagner le public et vous pourrez repartir avec votre cuillère en bois si vous êtes motivé, parce que ça va prendre quand même une heure ou deux, je crois.
0: J'imagine.
1: Donc il y a plein d'activités de bricolage pour petits et grands. Hein. C'est vraiment des ateliers à partir de 3 ans. Donc il y en a pour vraiment, c'est pour toute la famille. On a le village gourmand, donc avec l'association Triticum qui travaille autour des blés anciens, qui propose un petit parcours pédagogique et ludique de la graine au pain. Donc on va battre le blé directement, on va faire sa propre farine et faire le pain après, et le pain qui sera mangé sur le festival directement. Donc il y aura un four à bois et qui permettra de le cuire. Nous, avec les Vagabonds de l'énergie, on anime le four solaire. Donc, on fait nos fameux cookies normands au caramel au beurre salé et aux noisettes. Voilà. Et puis, on a aussi des séchoirs solaires. Et donc, on fait un petit jeu de reconnaissance de fruits séchés à l'énergie solaire. Ce genre de choses, quoi. Voilà. Après, il y a des ateliers un peu différents. Donc, il va y avoir des... Comme chaque année, une association qui s'appelle Un Cheval dans la Ville. Donc, il y a un cheval, un âne qui seront là, qui vont déambuler et on pourra faire de la peinture sur cheval. Ça, c'est génial.
0: C'est créatif.
1: Donc, c'est pour les enfants avec des pigments colorés. On vient prendre soin du cheval et s'amuser à faire des dessins sur lui qui vont partir juste après. C'est éphémère. Hein. Okay. Voilà. Mais donc, c'est un atelier de médiation animale. Il y aura un atelier autour des odeurs aussi. Avec différentes senteurs de la nature, différentes choses à découvrir. Voilà, j'en dis pas plus. Il y a plein de petits ateliers. L'idée, c'est vraiment de prendre cet événement-là comme une grande cour de récréation. On va découvrir plein de choses. De laisser les enfants aussi être libres et déambuler d'un atelier à l'autre ou de rester 3 heures sur un atelier s'ils ont envie. On va aussi mettre en place pour la première fois avec les Vagabonds de l'énergie un espace qui s'appelle la Fabrique d'aventure, inspiré des terrains d'aventure pratiqués notamment par une qui s'appelle Les Camps sur la Comète à Rouen. Et c'est un espace de libre bricolage pour les enfants. C'est-à-dire que c'est un espace où les enfants vont entrer, passer un permis de bricoler. On va vérifier qu'ils savent tenir un marteau, planter un clou, utiliser une visseuse et une scie.
0: Ouais.
1: Et de manière autonome, après, ils seront dans un espace où ils seront libres de bricoler. Alors, il y aura quand même une équipe d'encadrement qui va les soutenir dans leur réalisation, mais c'est les enfants qui vont être décisionnaires de ce qu'ils vont faire. Donc, c'est beaucoup à partir de bois de récupération et de palettes. Donc, en général, ça construit des cabanes. Et les enfants adorent construire des cabanes. Et nous, on adore les voir construire des cabanes. Ça fait un truc super sympa. Et donc, tout au long du week-end, cet espace, il va se monter, il va grandir, il va grossir. Et, on ne sait pas exactement ce qui va s'y passer parce que c'est les enfants qui vont décider. Il y aura aussi du tissu. Il y aura aussi de quoi peindre. Donc l'idée, c'est vraiment de pouvoir s'éclater tout le week-end dans un espace vraiment libre où les enfants décident d'eux-mêmes.
0: Ouais, et puis sur les quais en extérieur, ça va être super de pouvoir faire tout ça. On a l'espace là, en tout cas, ça c'est
1: absolument.
0: Clair, il y a l'espace pour faire. Du coup, il y a cette partie-là, mais comme on s'adresse à tout le monde, on sait que les jeunes, ils aiment bien les petits aussi, ils aiment bien les spectacles, les choses animées, et il y en aura justement sur le festival, il y aura des moments vraiment d'animation avec des compagnies, des choses comme ça, n'est-ce pas ?
1: Oui, il va y avoir des spectacles pour tout public. Et d'ailleurs, le festival va ouvrir sur un spectacle pour vraiment tout jeune à partir de 18 mois, donc à partir d'un an et demi. Un spectacle qui s'appelle Voyage en Terre. Et on va avoir également des spectacles pour tout public, des contes. On va avoir de la danse acrobatique. On va également avoir un spectacle qui s'appelle La Graine Trie de Meaux, qui est du théâtre de rue. Okay. Voilà, on a plusieurs formes artistiques comme ça qui vont venir ponctuer un peu le week-end. Donc ça on
0: bien.
1: Vous invite à aller voir sur le site internet pour découvrir un peu toute la prog en détaillé et puis repérer peut-être au niveau des horaires ce qui vous intéresse le plus vraiment.
0: En tout cas, c'est très diversifié. On voit qu'on aura le choix quoi qu'il arrive. On va pas se perdre. Il y en aura pour tout le monde.
1: Il y en aura pour tout le monde. C'est l'idée.
0: Et puis il y a aussi des parties musicales. Hein. Il y a les concerts et notamment une très belle soirée qui est prévue à partir de 18h, il me semble, le samedi.
1: Ouais, c'est ça, tout à fait. Donc, on l'appelle la soirée des concerts de travers. Mmh. Donc, c'est le samedi soir, une soirée de concerts au cœur du festival qui démarre à 18h avec un ensemble vocal qui vient de Bretagne qui s'appelle Vilaine, qui est composé de 5 femmes qui chantent dans différentes langues et c'est vraiment magnifique. Ensuite, on va être plutôt sur une programmation locale, voire très locale, avec un groupe qui s'appelle Los Infiltrados, qui est rouennais et qui est composé de 3 personnes, un français, un sénégalais et un argentin, donc ça chante dans plein de langues. Le festival est aussi une couleur vraiment du voyage et cherche à garder un œil ouvert sur le monde, donc on aime bien avoir une programmation musicale qui est très éclectique et qui est très ouverte sur le monde. Ça va continuer par The Mary Hay Family Band, qui est un groupe de country rouennais qui a émergé il y a quelques mois et qui est très sympa. Et ça va finir par Cosmic Chickens, un groupe de rock rouennais aussi, surf rock, qui devrait mettre l'ambiance en fin de soirée. Et chaque concert sera ponctué, enfin, pardon, chaque inter-concert sera animé par un collectif de DJ qui s'appelle Soul et Tropic et qu'on fait venir chaque année maintenant depuis trois éditions, je crois, parce qu'ils ont une programmation très éclectique aussi. C'est vraiment des chineurs de son du monde entier et donc ils nous font danser, ils nous surprennent toujours, c'est vraiment génial. Donc ils vont faire tous les interconcerts et également la fin de soirée jusqu'à 1h du mat à peu près.
0: Et puis comme tu le disais, vous aimez mettre la perspective des voyages, le côté voilà, on va découvrir autre chose, et je crois qu'il va y avoir quelques personnes qui vont nous parler de leur voyage, quelques globetrotters comme on les appelle parfois, enfin qui vont parler de voyages, je dirais, de manière engagée aussi, parce que c'est aussi le principe de ce festival, de l'association.
1: Oui, c'est ça, c'est un peu dans l'ADN de l'association, le voyage. Donc on aime bien avoir une petite partie de la programmation qui est dédiée à cette thématique du voyage engagé. Donc on a une programmation avec 5 ou 6 projets de voyage qui vont être présentés, qui vont permettre de découvrir des choses qui se passent en Afrique, au Mali. On va avoir donc une asso locale à Rouen qui s'appelle Aventure au bout du monde. Et donc là, on va avoir 2 témoignages de voyage, un autour d'un voyage à vélo en Norvège, dans les pays nordiques de manière générale.
0: Okay.
1: Et puis un retour d'expérience sur une rencontre avec les Indiens Shuar en Amazonie. Et donc là, c'est un voyage engagé dans le sens où c'est une personne qui s'est intéressée à leur mode de vie, à leur actualité aussi, dans un monde où voilà, la déforestation est très présente et les écosystèmes sont assez affectés par l'homme et ses activités et le changement climatique. Donc c'est aussi voilà, comment évoluent ces peuples dans ce contexte-là. Voilà, on va également avoir le trophée Vélio qui va être représenté. Donc vous allez pouvoir tester le Vélio, qui est un véhicule intermédiaire un peu à mi-chemin entre le vélo et la voiture.
0: D'accord.
1: Solaire, assistance électrique, j'en dis pas plus, mais voilà, c'est une petite bestiole que vous allez pouvoir monter. Et puis on a Ben Ukulele, qui est une personne qui a voyagé avec son instrument de musique pour faire plein de rencontres et qui va faire un retour d'expérience de son voyage en musique. Ça aura lieu le samedi après-midi par exemple.
0: Ah, c'est super. On rappelle que ça a lieu le samedi 3 et le dimanche 4 octobre. On a dit que c'était sur les quais de Rouen, donc c'est Rouen rive gauche, il me semble, sur les quais.
1: C'est Rouen rive gauche, tout à fait. C'est entre le pont Jeanne d'Arc et le pont Guillaume le Conquérant. Pour celles et ceux qui sont venus, c'est au niveau de là où il y a eu le forum des associations début septembre, par exemple.
0: Ouais. Très bien. Et au niveau des horaires, chaque jour, c'est de quelle heure à peu près?
1: Ouais. Alors samedi, ça ouvre à 10h.
0: Okay.
1: Et il y a une jonction entre la journée et la soirée à 18h. Et après, c'est jusqu'à 1h du matin.
0: Okay.
1: Et le dimanche, c'est de 11h à 20h, avec un spectacle de clôture qui a lieu à 17h, donc un temps fort en fin de journée.
0: Très bien, des journées bien complètes. Pour ceux qui viennent au festival, qu'est-ce que vous aimeriez que les visiteurs en fait, imaginent ou retiennent vraiment en repartant des chemins de travers ?
1: Bah, y a vraiment une idée de passer un bon moment, de s'y perdre, de se faire surprendre, d'avoir appris des choses, d'avoir découvert des trucs qu'on connaissait pas. Donc pour moi, si des personnes repartent en ayant découvert quelque chose qu'ils connaissaient pas, je trouve que c'est assez génial, et certainement qu'elles l'auront découvert en pratiquant, en faisant quelque chose. Donc dans l'éducation populaire, on se rappelle souvent que l'apprentissage, ça passe encore mieux quand les sens sont en action. Donc la vue, l'ouïe, le toucher, l'odorat, etc. Donc c'est pour ça qu'on veut mettre en place plein d'ateliers ludiques. Et puis voilà, l'idée, nous, derrière, c'est aussi de pouvoir mettre en avant des activités manuelles, retrouver une certaine forme de simplicité dans une époque où beaucoup de choses sont numériques, et le numérique, c'est bien, mais on a besoin aussi de garder une certaine connexion les uns avec les autres et avec aussi la nature. Donc il y a aussi utiliser des matériaux simples, faire des choses de ses mains, passer un moment ensemble, donc juste faire la fête et profiter d'un espace qu'on propose là sur les quais. Et voilà, donc c'est ça l'idée, c'est de se laisser surprendre, de se laisser embarquer, de venir passer un moment avec nous. Et si les personnes repartent avec le sourire, nous, on est très contents.
0: C'est ça. Et puis, eh ben, on va donner quelques informations complémentaires. Est-ce que vous pouvez nous donner les informations concernant, par exemple, les inscriptions? Comment on paye son entrée? Est-ce que c'est par Internet? Est-ce que c'est sur place? C'est quoi les tarifs? Comment ça se passe? Et puis, je crois aussi qu'il y a une petite tombola sur place pour ceux qui aiment jouer, qui aiment tenter peut-être de gagner un petit quelque chose. Voilà, il y a des choses qui se font.
1: Ouais, alors le festival il est à prix libre les journées, donc nous on veut pas que l'argent soit un frein pour des personnes ou des familles qui veulent venir. Par contre voilà, le prix libre ça veut dire qu'on donne en fonction de ses moyens, de ses possibilités, donc on a des bénévoles à l'accueil qui seront là pour expliquer ce que ça veut dire, hein. Mais l'idée c'est que si on a pas beaucoup de moyens, et ben on peut rentrer à partir de 1 euro sur le festival. Si par contre on a les moyens, nous on a besoin qu'il y ait des personnes qui donnent un peu plus aussi,
0: ouais,
1: parce que qui aident à faire vivre le festival. C'est l'événementiel aujourd'hui, c'est un peu compliqué. Tout le monde sait que les subventions sont pas en train de s'agrandir, donc on a besoin vraiment du public pour nous soutenir là-dessus. Voilà, les concerts de travers le samedi soir sont payants, 10 euros tarif plein, 7 euros tarif réduit. Donc tout ça, c'est à partir de 18h.
0: Ok.
1: Voilà, et puis on peut acheter des billets sur place, on peut acheter des billets en ligne en amont.
0: D'accord.
1: Donc on a une plateforme sur Hello Asso, en passant par
0: le
1: site internet,
0: vous
1: allez
0: bien,
1: la trouver
0: facile.
1: Facilement. Vous pouvez acheter des billets prix libre pour les journées, des billets pour les concerts de travers, et effectivement, vous pouvez acheter aussi des tickets de tombola. On a testé ça l'année dernière et on le refait cette année parce que c'était chouette. Donc on va faire gagner des paniers de produits locaux, donc des assortiments de petites choses qu'on a concoctées avec plein de boutiques et de producteurs locaux. Donc voilà, il y a différents niveaux de paniers, j'en dis pas plus, mais en tout cas, il y a de belles choses à découvrir. L'objectif d'ailleurs pour nous aussi, c'est de faire découvrir tous les produits qu'on a autour de chez nous et qui viennent d'ici vraiment et qui sont des produits de qualité et gourmands.
0: Ouais.
1: On aime bien les trucs gourmands aussi. Voilà, le ticket de tombola est à 2 euros. Vous pouvez en obtenir un gratuitement si d'ici le festival, vous trouvez un des flyers du festival et au dos, vous avez un petit jeu. Et si vous arrivez sur le festival avec ce flyer complété, ça vous donne droit à un ticket de tombola gratuit. Ça vous empêche pas d'en prendre d'autres si vous voulez en acheter d'autres.
0: Bah oui.
1: Mais voilà,
0: pas.
1: En propos, c'est aussi une façon de soutenir le festival, une façon de faire un jeu un peu collectif, une façon aussi pour nous d'inciter les gens à rester jusqu'au bout puisque le dépouillement aura lieu après le spectacle de clôture le dimanche à 18h.
0: D'ailleurs, si vous passez par Radio La Sentinelle, sachez qu'il y aura peut-être ce genre de surprise, si de la limite des stocks, bien sûr. Si vous voulez avoir votre petit ticket de tombola, n'hésitez pas à passer dans les horaires d'ouverture de notre structure. Allez. On sort un peu du festival, mais rappelez aussi que l'association a besoin peut-être un petit peu de bénévoles.
1: Ouais, tout à fait. On a toujours besoin de bénévoles chaque année pour nous aider à faire la communication en amont, à relayer l'événement, mais également à faire le montage du festival sur les quais. Donc ça, c'est les jeudis 1er et vendredi 2 octobre. Le démontage aussi le lundi 5 octobre. Et puis, évidemment, pendant le festival, 3 et 4 octobre, on a besoin aussi de plein de monde pour faire l'accueil, tenir le bar, vendre des tickets de boissons et de nourriture pour accueillir les artistes. Voilà, il y a plein de choses à faire. Cuisiner aussi beaucoup, pour puisqu'on s'occupe de toute la cuisine pour le public et pour les bénévoles et pour les artistes et tout le monde. Donc, il y a plein de choses à faire. Il y en a pour tous les goûts aussi. Et puis, en général, ça se passe dans une super bonne ambiance, le bénévolat. Donc, c'est aussi une façon de découvrir le festival, de découvrir l'asso, de se rendre utile, de passer un bon moment.
0: Ouais, je pense que c'est bien de donner un petit peu de son temps. Après, de pouvoir aussi prendre un peu de temps pour revoir un peu ce qui se fait sur le festival. Voilà, rien, l'un n'empêche pas l'autre.
1: Absolument.
0: Voyez en fonction de vos disponibilités pour pouvoir soutenir l'asso. C'est important. Donc, on rappelle l'asso, les vagabonds de l'énergie. Et pour ce festival qui aura lieu le 3 et 4 septembre,
1: octobre.
0: Donc du coup, octobre. Oui, on est déjà en septembre, c'est déjà passé. mais en tout cas, voilà. Donc n'hésitez pas. Et donc si vous voulez les contacter, vous aurez tous les contacts disponibles sur leur site, sur leur Facebook et tout. Donc n'hésitez pas, ils vous répondront. En tout cas, merci Clément d'avoir présenté l'asso et surtout d'avoir présenté ce festival, Les Chemins de Travers. Tout le monde va pouvoir en profiter et se faire plaisir et puis peut-être, voilà, comme tu disais, découvrir. Merci beaucoup, en tout cas.
1: Merci à vous.

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2: Le veau, écrit pour Marianne.

0: Museau de veau, douce bave, que Marianne sent dans sa main. Quand elle va dans son jardin chercher du thym ou des betteraves.
1: Le veau connaît bien Marianne, car, voyez-vous, elle l'a vu naître. Parfois, il vient à sa fenêtre, passe la tête et lui dit « Hein ? Hein ?»
0: Dans la ferme de Marianne, il y a chevaux, chiens et ânes. Il y a des chats sur des coussins.
1: Tous boivent leur lait le matin. Et il y a un petit veau qui aime Marianne Roubaud.

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1: Un lieu insignifiant, de David Wilkerson. Il fut une époque où Moïse jouissait d'une très grande estime. Il était respecté dans les sphères gouvernementales, avait une grande réputation et un grand prestige. Il évoluait parmi les grands et était l'un des personnages les plus connus de son temps. Mais quand Dieu s'adressa à lui dans le buisson ardent, dans Exode 3 au verset 5, Moïse était tombé au point zéro. Dieu ne pouvait pas se servir de lui avant de l'arracher à ses attaches du monde. Qui connaissait Moïse, caché, hors de toute vue sur le flanc d'une montagne? Réduit au silence et privé de toute influence, il ne voyait aucune issue à sa grande passion et à son énergie. Mais à l'instant précis où sa réputation était totalement anéantie, où rien ne subsistait de l'ancien Moïse sur de lui, il se trouva sur une terre sainte.
2: Combien de temps Dieu attendit-il près de ce buisson, prêt à se manifester dans une nouvelle et glorieuse révélation? Ce ne fut pas avant le moment d'ultime brisement, lorsque Moïse cessa de songer à son œuvre et à sa réputation, lorsqu'il abandonna les derniers fragments de son autonomie, que Dieu intervint par sa révélation. Le Seigneur Jésus se tint lui aussi sur la même terre sainte. L'Écriture déclare, il s'est dépouillé lui-même en prenant la condition d'esclave, selon Philippiens 2, 7. Renoncer à sa réputation et devenir serviteur furent un choix délibéré, même pour notre Seigneur.
1: Un serviteur de Dieu a écrit, « L'homme de Dieu qui prêche vraiment la parole renoncera finalement à l'idée d'être connu. S'il prêche Christ, sa réputation ira en décroissant. » Et Christ grandira. Les véritables prophètes meurent inconnus. Dieu leur accorde leur dû seulement après leur mort. À mon sens, si nous recherchons une plus grande réputation, il manque quelque chose à notre message. Le moi occupe une trop grande place. Christ devrait être le gagnant et nous devrions perdre en reconnaissance. Puissions-nous tous décroître? Puisse-t-il être le seul à croître? Que Dieu nous aide à revenir sur cette terre sainte. Je remercie le Seigneur pour tous ceux qui sont à nouveau appelés à cette terre sainte, cherchant à décroître afin que lui croisse.
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1: Fidèle aimable auditeur internaute de la radio La Sentinelle, vous qui nous écoutez à travers les www.radiorls.fr, nous sommes très heureux de rentrer chez vous pour votre émission tant attendue, tant aimée, 180 secondes de foi. Celui qui persévérera. Waouh! Matthieu chapitre 24, le verset 13, nous dit « Celui qui persévérera jusqu'à la fin sera sauvé. » Wow! Le mot grec traduit par « persévérer » vient du verbe « hypomeno ». Il signifie « demeurer sous la pression ». Tenir ferme, ne pas abandonner malgré l'épreuve. Donc, par rapport à la définition de ce mot, j'arrive à comprendre que Jésus ne promet pas une vie chrétienne sans opposition. Il annonce une foi capable de tenir lorsqu'elle est éprouvée. La persévérance biblique n'est pas une tentative de mériter le salut. Le salut demeure un don de la grâce. Donc, persévérer, c'est rester attaché à celui qui nous sauve. Et dans Matthieu 24, le texte que nous sommes en train de considérer, ici Jésus parle d'un contexte difficile. Parce qu'il y avait tromperie, conflit, persécution, refroidissement de l'amour. Pourtant, son message n'est pas « Ayez peur ». Son message est « Demeurez fidèle ». Voilà une vérité importante pour notre époque. Notre sécurité spirituelle, mes bien-aimés, soeurs et frères, ne dépend pas de notre capacité à prévoir chaque événement. Elle dépend de notre communion avec Christ. Aujourd'hui, peut-être, traverses-tu une saison où abandonner semble facile que continuer. Ne lâche pas la main de Dieu. Prie encore, crois encore, marche encore. La persévérance n'est pas toujours spectaculaire. Parfois, elle consiste simplement à choisir Jésus une journée de plus. Et lorsque nos forces diminuent, sa grâce demeure suffisante. Celui qui marche avec Christ n'a pas besoin de connaître tous les détails de demain. Il lui suffit de savoir qui tient demain entre ses mains. Dieu. Sur ce, bonne et heureuse journée. Que le Seigneur vous bénisse.
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Il y a dans la Bible un livre qui n'épargne personne. Chacun est visé, personne n'échappe. Ce livre ne vous ratera pas.

0: Et toc ! Petit commentaire du livre des Proverbes. Existe-t-il une technique de la sagesse ?
1: Oui. Nous parlons tous beaucoup, la plupart du temps pour ne rien dire. Et puis, de temps en temps, tout à coup, il y a une phrase. La phrase. Géniale sans l'avoir voulu, mais géniale quand même. Le sage, lui, ne dit que cette phrase-là. Il est vainqueur par chaos.
0: Le principal outil du sage n'est donc pas la langue, mais l'oreille. Il écoute. Proverbe 1er chapitre, le verset 5, le dit. Que le sage écoute, et il augmentera son savoir. Si l'on devait faire une statue symbolisant la sagesse, il faudrait lui donner de grandes oreilles et une toute petite bouche.
1: La sagesse a une élégance tout intérieure.
0: C'est très rare, un vrai sage.
1: Moi, j'en ai connu un, quand j'étais petite.
0: Ah oui ?
1: Oui, un véritable sage. Il avait de grandes oreilles et une toute petite bouche. Il m'écoutait sans rien dire, sans reproche. Il était doux et compréhensif, présent mais pas envahissant.
0: C'était qui ?
1: Mon nounours en peluche.

0: C'est vrai que le sage a la patience d'un ours en pluche. Savoir écouter est un art. C'est aussi l'un des plus beaux cadeaux que l'on puisse faire à quelqu'un. Écouter quelqu'un, c'est lui dire « J'attache de l'importance à ce que tu penses et à ce que tu dis ».
1: Mais écouter, c'est aussi s'enrichir soi-même. Le sage écoute et il augmente son savoir, dit le proverbe biblique.
0: Écouter, c'est récolter, dit un proverbe persan.
1: En parlant peu, tu entends davantage, dit un proverbe russe.
0: C'est bien dit tout ça.
1: Oui, mais celui que je préfère, c'est un philosophe grec, Zénon, 4e siècle avant Jésus-Christ. J'aime sa logique. Il a dit ceci. La nature nous a donné deux oreilles et seulement une langue afin de pouvoir écouter davantage et parler moins.
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Le premier grand chef d'orchestre de l'épopée du jazz fut Fletcher Anderson, surnommé Smack, né en Géorgie en décembre 1897. Diplômé plusieurs fois de l'Université d'Atlanta, en particulier en chimie, il étudie le piano dès l'âge de 6 ans. Son intérêt pour la musique de jazz prend le dessus. Au début, pratique courante à l'époque, il accompagne les chanteuses de blues, Ethel Waters,

Nous étions à New York le 14 novembre 1924. Le trompettiste se nommait Louis Armstrong et ce fut le meilleur morceau que celui-ci enregistra avec Fletcher Anderson pendant les 14 mois que durèrent leur association. Il ne fait aucun doute que l'orchestre de Fletcher ait été l'un des 4 ou 5 meilleurs de l'histoire du jazz. Mais il a plus qu'aucun autre souffert d'être limité aux 3 minutes d'un 78 tours de 25 cm qui interdisait l'improvisation. Nous sommes toujours en 1924, voici Copenhagen.

Fletcher est l'un des créateurs du Big Band. S'il a rarement bénéficié d'un enregistrement de première qualité, il n'en reste pas moins qu'aucun orchestre, à aucune époque, n'aura réuni autant de solistes de premier plan. Comme dans les morceaux précédents, dans Prince of Wales, outre Armstrong, on note la présence de Charlie Green, trombone, Buster Bellay, clarinette, Don Redman, saxo alto, clarinette, Coleman Hawkins, ténor saxophone, Charlie Dixon, banjo et Kaiser Marshall, batterie.

L'un des derniers morceaux que Fletcher enregistra avec Louis Armstrong, TNT, date du 21 octobre 1925. Louis marqua fortement tous les autres musiciens par sa forte personnalité. En avant sur son temps par ses dons d'invention, sa technique et sa superbe sonorité, cette époque permet à Fletcher de produire ses premiers bons disques.

Arrivé peu de temps avant le départ d'Armstrong, Joe Smith, qui s'est imprégné du Sud, le remplace. Nous sommes maintenant en 1927, toujours à New York, avec Off to Buffalo.

Cette même année 1927, voit l'arrivée d'un formidable musicien, Jimmy Harrison, le père incontestable de tous les trombonistes de jazz. Ce sera une étoile filante puisqu'il mourra tuberculeux à l'âge de 30 ans. Écoutons-le dans Hop Off.

L'orchestre s'étoffera encore avec la venue du grand trompettiste louisianais Tommy Lanier. Il compte alors 13 musiciens. Le dernier morceau de cette époque que nous allons entendre, Variété Stomp, est l'œuvre de Fats Waller. Avec 11 autres, il l'aurait cédé à Fletcher pour une douzaine de hamburgers.

Dissous pour des raisons financières en 1934, l'orchestre revient au premier plan de la scène en 1936. Entre-temps, Fletcher se consacra à l'orchestration. Son retour ne l'empêchera pas de fournir des enregistrements à de nombreuses formations, telles Casaloma, les Frères d'Orsay ou Benny Goodman. Nous retrouvons sa formation le 2 mars 1937 à New York, où se trouvent Jack Higginbotham, trombone, Chou Berry, saxophone ténor, Israel Crosby, saxophone bariton, et la chanteuse Dorothy Derrick dans « It's Wearing Me Down ».

Ce même jour, Slumming on Park Avenue, dans l'orchestre, on note la présence de Jerry Blake comme clarinettiste, saxophoniste alto, arrangeur et chanteur.

Quelques mois plus tard, à Chicago, Fletcher enregistre avec son frère, le pianiste Horace Anderson. Celui-ci est très doué, tant comme musicien que comme arrangeur. Il a écrit de nombreuses orchestrations pour son frère ou pour de grands orchestres. Tout comme son frère, il compose. Les voici dans une œuvre écrite en commun, Christ and His Gang.

Peu doué pour les affaires, Fletcher connaîtra des hauts et des bas. Une aubaine pour Benny Goodman, puisque Fletcher sera à la fois son pianiste, son arrangeur et son directeur commercial. Restons à Chicago en cette année 1937. Le chanteur se nomme Chuck Richards et l'arrangeur est Horace Anderson dans Posing.

Fletcher mourra relativement jeune, 54 ans, d'une congestion cérébrale. Dans les dernières années de sa carrière, il avait accompagné la chanteuse Ethel Waters. C'était un retour aux sources, puisqu'il avait commencé ainsi. Il avait été surnommé injustement le Paul Whiteman noir, titre peu enviable, car ses premiers enregistrements étaient plutôt commerciaux. Pour terminer, restons toujours à la fin des années 30, d'abord avec Motown Stomp, l'arrangement est de lui-même, puis par une composition de Gillespie, It's a Little Thing That Counts, toujours comme chanteur Chuck Richards.

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4: Le veau, écrit pour Marianne. Museau de veau, douce bave, que Marianne sent dans sa main. Quand elle va dans son jardin chercher du thym ou des betteraves. Le veau connaît bien Marianne, car, voyez-vous, elle l'a vu naître. Parfois, il vient à sa fenêtre, passe la tête et lui dit « Hein ? Hein ?» Dans la ferme de Marianne, il y a chevaux, chiens et ânes. Il y a des chats sur des coussins. Tous boivent leur lait le matin. Et il y a un petit veau qui aime Marianne Roubaud.

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2: Lorsque on porte beaucoup l'accent sur le compagnonnage ou sur la famille, on éclipse souvent la question du célibat. Rena Taylor écrit « Depuis plus de 30 ans que je suis chrétienne, je n'ai jamais entendu un serviteur de Dieu parler du célibat comme d'un bon choix pour le chrétien. J'ai assisté à des sermons sans nombre sur le mariage, mais je n'ai jamais entendu une seule fois prononcer une éloge sur la condition de célibataire, alors que ce sont les célibataires qui remplissent les rangs, les bancs. Se peut-il que l'Église d'Occident ait tellement exalté le mariage que des hommes et des femmes vraiment appelés à vivre le célibat ne puissent plus supporter les pressions culturelles et sociales de la société et se marient en dehors de la volonté de Dieu? Si tel est le cas, quelle n'est pas la responsabilité de notre Église occidentale? Si vous regardez la télévision, si vous regardez les magazines, un gars, un mec, un homme, c'est quelqu'un qui est avec une femme. Ou c'est quelqu'un qui court les femmes. Une femme, c'est quelqu'un qui vit un amour quelque part. Sinon, elle n'est pas complète. Du moins, c'est l'image qui est souvent annoncée indirectement et qui transpire de bon nombre de communications publiques et non chrétiennes. Je me souviens, et cette attitude peut parfois transpirer même dans l'église. Je me souviens d'une jeune fille de l'église, d'une autre église, qui avait la quarantaine, célibataire, heureuse de l'être, mais qui s'entendait souvent dire « Alors, quand est-ce que tu nous ramènes ton Jules ?» Et je trouve que c'était vraiment déplacé et vraiment triste. Parce qu'elle entendait ça très, très fréquemment. Et puis ça créait un sentiment que quelque part, elle n'était pas normale. Jésus avait-il besoin d'une femme? Le titre est provocateur, c'est certain. Mais avait-il besoin d'une femme? Anna, dans le temple, avait-elle besoin d'un mari? L'apôtre Paul, le grand apôtre missionnaire, avait-il besoin d'une femme? Il y a en France 35,4% d'hommes célibataires et 28,3% de femmes célibataires. Et pour eux, et pour dans l'Église, est-ce que les gens peuvent être épanouis, complets? Ont-ils besoin? Sont-ils quelque part amputés? Alors je ne veux pas prétendre connaître ce sujet. Une chrétienne, Margaret, écrivait « Parce que les gens mariés étaient une fois célibataires, ils pensent tout savoir du célibat. Je suggère que ce n'est pas le cas. Il existe une vaste différence entre le fait d'être seul à 25 ou 30 ans, avec le mariage comme option toujours possible, et être célibataire à 45, 50 ou 60 ans, avec peu, voire aucune possibilité d'être quoi que ce soit d'autre. Le célibat a un effet cumulatif sur l'esprit humain qui est entièrement différent à 50 qu'à 30 ans. Et donc je ne peux manifestement pas parler, je ne veux pas parler en quelque sorte de moi-même, mais laisser parler les Écritures qui, elles, ont des éléments très pratiques et concrets à offrir à ceux qui veulent ou vivent le célibat. Et nous allons lire de l'Épître aux Corinthiens, au chapitre 7, première Épître aux Corinthiens, les paroles de l'apôtre Paul. Vous devriez avoir le plan du message. Si vous n'avez pas, Willman peut, vous pouvez lever la main et Willman va en donner les supplémentaires si ça vous intéresse. Et j'aimerais développer un premier point à partir du verset 1. 1 Corinthiens chapitre 7, verset 1. Passons à ce que vous m'avez écrit. Il est bon pour l'homme de ne pas toucher de femme. Toutefois, à cause des occasions d'inconduite, que chacun ait sa femme et que chaque femme ait son mari. Et Paul va développer d'autres points. Et on conclut au verset 7. Je voudrais que tous les hommes soient comme moi, mais chacun tient de Dieu un don particulier. L'un d'une manière, l'autre d'une autre. Le problème que, par rapport à cette épître, c'est que les Corinthiens ont envoyé plein de questions à Paul, et puis l'apôtre répond à ces questions. Malheureusement, nous avons perdu ces questions. Donc c'est difficile parfois de voir, mais où est-ce qu'il veut en venir? Pourquoi est-ce qu'il dit ça? Pourquoi il le dit dans cet ordre? Nous n'avons pas les questions que les Corinthiens ont posées à l'apôtre Paul. Il présente des réponses et on peut supposer quelles étaient les questions. Je pense que l'une des questions qu'il cherche à laquelle il cherche à répondre, c'est la question du bien fondé de la sexualité. Vous savez, Corinthe était une ville des plus démorales, plus immorales. Il y avait une corruption sexuelle épouvantable. Il y avait plus de 1000 prostituées qui étaient prostituées religieuses destinées aux adorateurs dans un temple. La culture était tellement sans aucune loi morale qu'on a créé le verbe corinthianiser, c'est-à-dire vivre dans la débauche. Un poète du nom de Juvénal parle un peu de certaines femmes qui rejetaient leur féminité. Elles portaient des casques, se régalaient de régates musculaires et menaient des combats les seins nus avec des javelots contre des cochons. Pas vraiment l'image de la féminité. Les hommes étaient pour d'autres hommes pour le plaisir, les femmes pour la procréation. Et il n'y avait aucun respect d'une moindre de l'être du corps humain. Et dans ce contexte, c'est souvent comme ça que l'on, vous savez, l'effet pendule. Alors les chrétiens devaient voir tellement de choses négatives dans la relation sexuelle qu'ils devaient dire, mais probablement les questions de sexualité sont très mauvaises. Et c'est pour ça qu'il insère un petit paragraphe sur lequel on reviendra lorsqu'on parlera du couple. Mais dans ce contexte, Paul veut aussi faire attention à l'ascétisme. Bien sûr, les relations sexuelles sont bonnes dans le cadre du mariage. Uniquement dans le cadre du mariage, elles sont bonnes. Mais il ne faut pas non plus tomber dans l'extrême qui veut dire que le célibat est une chose exaltée au-dessus du mariage. Certains, probablement, voulaient que ce soit ainsi. Certains regardaient les gens mariés d'une manière négative. Ça devenait, moi je suis célibataire et c'est bien meilleur. Et Paul essaye de donner un équilibre, mais il commence toutefois à remarquer, il est bon pour l'homme de ne pas toucher de femme. Alors c'est un euphémisme qui veut dire, c'est bon pour l'homme de ne pas avoir de relation sexuelle avec une femme. C'est-à-dire de ne pas être engagé avec une femme, de ne pas avoir une femme, de ne pas être mariée. C'est quelque chose qui est bon. Ça choque, hein, quand on entend ça. En plus, peut-être on se souvient des paroles de Genèse, chapitre 1. Il n'est pas bon pour l'homme d'être seul. Alors comment est-ce que Paul peut dire dans ce verset qu'il est bon pour l'homme d'être célibataire, alors que Genèse nous dit précisément que lorsque Dieu a créé l'homme, il a remarqué que ce n'était pas bon que l'homme soit seul. En fait, il y a un passage très important entre la création et nous, c'est le passage de la chute. À un moment donné, l'homme et la femme se sont rebellés contre Dieu, ont désobéi, et il y a eu rupture dans le plan de Dieu. Je ne crois pas que le célibat faisait partie du plan de Dieu. Je crois que le célibat, c'est une des conséquences, parmi de nombreuses autres, de la chute. Comme le froid, le chaud, la maladie, les souffrances, la douleur, comme tout un tas de difficultés dans les relations, je pense que c'est un des fruits de la chute. Et certains souffrent douloureusement de cet état. Un homme faisait une enquête et remarquait que 37,5% des hommes, ce qui leur manquait le plus, c'est la complicité d'être à deux. Pour 29%, c'était le bonheur d'avoir des enfants. Et pour 29% encore, la tendresse au quotidien. Et puis Frank Schneider a réalisé l'impact aussi que pouvait avoir dans le monde des missions, le célibat, lui-même célibataire. Et il écrit, pour la première fois depuis plusieurs années de service chrétien, nous avons pris conscience de l'arrivée massive de célibataires adultes, intelligents, capables, loyaux, énergiques, talentueux, qui voulaient simplement que quelqu'un se souciait suffisamment d'eux pour reconnaître leur présence. Certains se sentaient seuls, d'autres douloureusement blessés. D'autres encore étaient très indépendants et maîtrisant la situation. Mais tous désiraient la communion dans une atmosphère chrétienne où ils pouvaient sentir qu'ils faisaient corps avec d'autres. Et ceux qui ne sont pas célibataires devraient vraiment réfléchir aussi à cette perspective. Alors, quels sont donc, comment peut-on dire que le célibat est bon? Et j'aimerais présenter 10 raisons du bien fondé, que ça peut être une bonne chose que le célibat, 10 raisons qui sont dans les Écritures. La plupart d'entre elles d'ailleurs sont à partir du verset 26 du chapitre 7. Premièrement, le célibat est bon parce qu'il offre moins de tension face à la société. Moins de tension face à la société. Verset 26, « Voici donc ce que j'estime bon. À cause des calamités présentes, il est bon à un homme d'être ainsi, d'être célibataire. » Alors, à cause des calamités présentes. Et c'est vrai que la vie est difficile. Il y a des deuils, il y a des souffrances, il y a des douleurs. Et le fait de vivre seul, eh bien ça diminue par deux la malchance plutôt d'être confronté à certaines de ces calamités. Il y avait aussi dans cette période-là des débuts de persécution. La persécution, quand on est seul, on peut au moins dire « bon, je dois prendre soin que de moi-même ». Mais lorsque des enfants sont arrachés à leurs parents, lorsqu'un époux ou une épouse est emmené pour être torturé, alors toute la question de l'engagement chrétien, toute la question de la vie chrétienne prend une autre tournure. Et les persécutions qui sont venues quelques années après la lettre de Paul aux Corinthiens étaient effroyables. Néron faisait couler de la cire sur les hommes qu'ils avaient préalablement habillés de vêtements, et puis il les utilisait comme des bougies dans son jardin. Il revêtait de peaux les chrétiens, et il les jetait, des peaux d'animaux, et puis il les jetait à des chiens sauvages, pour le plaisir de la foule qui trouvait ça très très amusant. La plupart des apôtres sont morts, exécutés. Vous voyez, à cause des calamités présentes, c'est mieux d'être célibataire. Une deuxième chose, c'est qu'il y a moins de tensions personnelles. 1 Corinthiens 7, 28. Mais il dit, bon, si les gens veulent se marier, qu'ils se marient, il n'y a pas de péché. Mais il dit, ces personnes auront des afflictions dans la chair. Or moi, j'use de ménagement à votre égard. Vous savez, deux pécheurs qui s'unissent, c'est deux fois plus de possibilités d'avoir beaucoup. C'est la véritable perspective que l'on doit avoir du mariage. C'est quelque part, ce sont deux égoïsmes qui se rencontrent et qui créent d'autres tensions. Les tensions personnelles sont très importantes lorsque l'on vit, quand deux personnes vivent côte à côte pendant des années. C'est normal, c'est du fait même de notre nature. Et donc, on le remarque, il y a moins de tensions personnelles. Il y a plus d'opportunités pour Christ, troisième raison, à partir du verset 29. Voici ce que je dis, frère, le temps est court. Désormais que ceux qui ont une femme soient comme s'ils n'en avaient pas. Au verset 32, il écrit, je voudrais que vous soyez sans inquiétude. Celui qui n'est pas marié s'inquiète des choses du Seigneur, des moyens de plaire au Seigneur. Quelqu'un qui n'est pas marié peut se concentrer davantage. Ça ne veut pas dire qu'il doit se sentir coupable s'il prend du temps de repos ou autre. Il n'a pas à être une machine pour Jésus-Christ, mais il sait qu'il a beaucoup plus de mobilité, qu'il a moins de devoirs. Des devoirs qui sont justifiés quand on en est marié. Vous n'avez pas le droit d'exclure votre épouse ou votre épouse de quoi que ce soit par une activité personnelle, alors que personne ne vous demande cela si vous êtes célibataire. 1 Timothée 5,8 dit « Si quelqu'un n'a pas soin des siens, et principalement ceux de sa famille, il a renié la foi. Il est pire qu'un infidèle. » Manifestement, quelqu'un qui est célibataire peut s'engager dans des aventures qu'un marié ne peut pas faire. Je me souviens de l'engagement que j'ai pris lorsque j'étais seul, et qui serait absolument impossible de prendre aujourd'hui. Et que je refuserais de prendre aujourd'hui, parce que ce n'est plus ma place, je ne peux pas le faire. Bon, sauf si vraiment Dieu me montrait, à la fois à Laurie et à moi-même, que c'était là la volonté de Dieu. Quatrième raison, sauf pas dans 1 Corinthiens, mais dans Ésaïe, une plus grande famille. Ésaïe 54,1 nous dit, « Réjouis-toi, stérile, toi qui n'enfantes plus. Fais éclater ton allégresse et ta joie, toi qui n'as plus de douleur. » Car les fils de la délaissée seront plus nombreux que les fils de celle qui est mariée, dit l'Éternel. Paul pouvait dire qu'il était le père de l'église de Corinthe. Il avait eu dans l'église de Corinthe bien plus d'enfants qu'il n'aurait pu en avoir en homme marié. Peut-être l'a-t-il été auparavant. En tous les cas, quand il a commencé son ministère, il n'était plus marié. Peut-être était-il veuf, on ne sait pas. Vous connaissez l'histoire d'Amy Carmichael, une femme qui s'est consacrée à l'œuvre missionnaire en Inde pour sauver des enfants qui étaient utilisés pour la prostitution sacrée dans le temple. Vous savez comment on l'a appelée, surnommée ensuite ? Maman. Et des milliers d'enfants ont été sauvés par son engagement missionnaire et ont trouvé en elle une mère réelle. Alors là, c'est pour le cas des enfants, mais c'est aussi pour le cas de tout enfant spirituel, de toute personne qui naît de nouveau et qui est engendrée par un homme ou une femme qui a consacré sa vie à Jésus-Christ, qu'il travaille ou qu'il soit missionnaire. Cinquièmement, et c'est une réalité, peut-être plus difficile à palper, une plus grande récompense. Vous savez, le mariage n'a pas place dans les cieux. Matthieu chapitre 22 verset 30 nous dit qu'à la résurrection, les hommes ne prendront point de femmes ni les femmes de mari, mais ils seront comme les anges de Dieu dans le ciel. Ça veut dire quoi ? Ça veut dire que le mariage, c'est une institution temporelle. C'est quelque chose qui dure que pour la vie, qui n'est pas suffisamment importante, en quelque sorte, pour qu'elle se répercute ensuite dans l'au-delà. Nous maintiendrons des affinités dans l'éternité, puisque 1 Thessaloniciens chapitre 4 nous parle de ceux qui se sont endormis avant nous, ceux qui sont morts avant nous. Ceux qui sont morts en Christ, ceux qui parmi nos amis ou nos enfants, ou je ne sais pas, qui sont morts en Christ, ils vont nous attendre et nous nous reconnaîtrons quand nous serons dans les cieux. Il y aura ces relations quelque part entre hommes et femmes. Mais il n'y aura plus de relations d'hommes et de femmes mariés. Ainsi, les choses vont passer. Ésaïe 56 nous dit « Aux eunuques qui garderont mes sabbats, qui choisiront ce qui m'est agréable et qui persévéreront dans mon alliance, je donnerai dans ma maison et dans mes murs une place et un nom préférable à des fils et à des filles. Je donnerai un nom éternel qui ne périra pas. » Il n'y a personne qui a abandonné mari, femme, enfant, pour le royaume de Christ, qui ne retrouvera pas bien davantage à sa mort. Vous le croyez cela ? Trevor Douglas, missionnaire célibataire travaillant avec les Ifago aux Philippines, écrit « À la fin cependant, les chrétiens savent que Jésus récompensera pleinement le prix du service missionnaire de l'homme célibataire que je suis. » Alors que j'ai appliqué cette promesse de Matthieu 19, 27 à 30, je vois un échange formidable prendre place dans l'éternité. Le coût social de ne pas intégrer un monde de couple sera échangé pour la relation sociale privilégiée avec Jésus autour du trône. J'échangerai le coût émotionnel de la solitude et de l'absence d'une famille pour la communion avec de nouveaux pères, de nouvelles mères, de nouvelles familles. J'échangerai le prix physique pour des enfants spirituels. Et lorsqu'on se moque de moi, j'aime à penser à l'éternité et le privilège de passer de la dernière place parmi les prédicateurs de l'Évangile au devant de la scène. Les compensations en valent la peine. Pour toutes ces raisons, l'apôtre Paul dit « Il est bon pour un homme ou une femme d'être célibataire ». Mais il ajoute au chapitre 7, au verset 2, « Toutefois, le célibat est dangereux. » Et c'est un deuxième point que je voudrais développer maintenant. Le célibat est dangereux. Et Paul reconnaît le danger de l'immoralité. Petit a, le danger de l'immoralité. Parce qu'en tant que célibataire, et surtout lorsque l'on vient de la culture de Corinthe, qui peut-être était un pire que la nôtre, mais quand même avec des points de similitude, alors on risque gros de vivre une sexualité déplacée du cadre pour lequel cette sexualité a été créée, c'est-à-dire pour le mariage. Paul a raison de souligner ce danger. Et C'est évident que il faut s'y attacher dans sa tête, de se dire c'est un danger et je dois y prendre garde. Ceux qui ont débuté dans une sexualité dévoyée savent que c'est un cycle. C'est que lorsque l'on recherche ceci et qu'on assouvit ceci, il faut alors cela. Et puis lorsque l'on a assouvi cela, il faut ensuite ceci. Et puis petit à petit, on se sent de plus en plus entraîné dans un cycle d'exigences et de demandes qui parfois vont dans des situations catastrophiques. Et la personne, au bout de quelques semaines, quelques mois, quelques années, est pieds et mains liés dans des fantasmes dont elle n'arrive pas à se débarrasser, ou dans des habitudes et des pratiques qui déshonorent Dieu, qui le rendent mal à l'aise, bien sûr, parce que l'Esprit de Dieu témoigne de l'impossibilité de cette manière de vivre la sexualité pour un chrétien. Et puis, c'est aussi le cycle de la destruction de l'autre. Parce que lorsque l'on vit, quand on vit une sexualité déplacée, on pêche contre l'autre. Il y a certains péchés qui ne touchent que nous, il y en a d'autres qui touchent l'autre. Et la Bible nous dit que c'est pécher contre l'autre, c'est détruire le frère ou la sœur ou l'autre, une personne que Dieu a créée. Et puis enfin, et je dirais ceci à la fois aux hommes et aux femmes, sachez qu'un homme est parfaitement capable, et j'en dis ça avec honte pour la race masculine, de jouir d'une femme et de la laisser tout de suite après, ou quelque temps plus tard. J'en prends pour preuve une histoire qui se trouve en 2 Samuel. Je vous invite à lire avec moi. 2 Samuel, chapitre 13. Et on verra pourquoi, dans d'autres messages, un homme est capable de faire cela. Mais 2 Samuel, chapitre 13, verset 2. Nous lisons qu'un des fils de David, Amnon, était tourmenté jusqu'à se rendre malade à cause de Tamar, sa sœur. Car elle était vierge et il paraissait difficile à Amnon de faire sur elle la moindre tentative. Alors il demande le conseil à quelqu'un et au verset 6, il met en place ce conseil, c'est-à-dire qu'il va faire le malade et il va demander à ce que sa sœur vienne lui servir à manger. Verset 6, Amnon se coucha et fit le malade. Le roi vint le voir et Amnon dit au roi, « Je te prie que ma sœur Tamar vienne faire 2 gâteaux sous mes yeux et que je me nourrisse de sa main. » Le roi dut penser, c'est une charmante idée. Mais au verset 10, voici ce qui se passe. Alors Amnon dit à Tamar, « Apporte la nourriture dans la chambre et je me nourrirai de ta main. » Tamar prit les gâteaux qu'elle avait faits et les porta à son frère Amnon dans la chambre. Comme elle les lui présentait à manger, il la saisit et lui dit, « Viens, couche avec moi, ma sœur. » Elle répondit, « Non, mon frère, ne me fais pas violence car on n'agit pas ainsi en Israël. Ne commets pas cette folie. Où irais-je ? Moi, avec mon déshonneur, et toi, tu serais comme un fou en Israël. Maintenant, je te prie, parle au roi, il ne refusera pas de me donner à toi. » Mais il ne voulut pas l'écouter, il se saisit d'elle, lui fit violence et coucha avec elle. Écoutez bien ce qui se passe au verset 15. Puis Amnon eut pour elle une forte aversion, plus forte que n'avait été son amour, et lui dit, va-t'en, va-t'en. Ça, c'est l'amour du monde et c'est l'amour qui nous est présenté presque comme normal parfois. Le désir d'une personne comme on désire un objet. On parlera de la manière de construire une relation la semaine prochaine. Mais toujours est-il qu'il faut faire très attention quand on est célibataire à cet aspect des choses. Chacun est esclave de ce qui a triomphé de lui. Êtes-vous esclave ? Est-ce que la sexualité dévoyée a triomphé de vous ? Hébreux 13, 4 nous dit que le mariage soit honoré de tous et le lit conjugal exempt de souillure, car Dieu jugera les débauchés et les adultères. Alors j'aimerais présenter quelques remèdes à l'immoralité, ou quelques garde-fous. Premièrement, entretenez une relation transparente avec une personne du même sexe. Et j'insiste là-dessus. Une relation transparente, c'est-à-dire de redevabilité. Dites à un frère si vous êtes frère, dites à une sœur si vous êtes sœur, si vous avez un problème dans ce domaine-là. Est-ce que ça ne t'ennuie pas de toutes les semaines me passer un coup de fil et me demander comment ça va de ce côté-là ? Jusqu'à ce que j'ai bien pu maîtriser mes désirs et tout ce que j'essaie, tout l'ordre que j'essaie de mettre dans ma vie. C'est extraordinaire quand on commence une relation de confiance avec un frère ou une sœur, on peut tout lui confier sans être jugé. C'est formidable. Et puis on peut prier les uns pour les autres. Moi, je me suis rendu compte quand j'étais célibataire, qu'en parlant avec d'autres jeunes qui étaient célibataires, ben, ils avaient les mêmes problèmes que moi. Alors on pouvait prier les uns pour les autres, s'encourager dans la piété. Dietrich Bonhoeffer, qui a été pendu pour avoir comploté contre Hitler, a dit qu'un célibataire avait besoin d'un autre chrétien pour lui partager la parole de Dieu. C'est ça, c'est extraordinaire. Dietrich Bonhoeffer, un pasteur célibataire, disait « J'ai besoin d'un autre frère pour qu'un autre frère partage avec moi la parole de Dieu, pour qu'il puisse m'encourager dans la piété. » Deuxièmement, entretenez des relations fraternelles avec un autre groupe de célibataires. Laurie me racontait, avant qu'elle vienne en France, que dans l'église où elle était, il y avait un groupe qui était extraordinairement soudé, et apparemment la qualité de leur amitié dépasse ce que j'ai pu connaître dans d'autres domaines. Ils étaient constamment ensemble le dimanche, étaient constamment à partager des choses, à faire des activités ensemble. C'était vraiment un groupe uni qui répondait à un certain besoin normal, un besoin social, un besoin de relation, de faire partie d'un groupe où l'on se sent aimé, apprécié. Je dis célibataire, ça ne peut pas nécessairement obliger que ce soit le cas. Mais bien sûr, il y a des exigences pour une famille qui sont différentes que pour un célibataire, à cause des enfants et autres. Troisièmement, ne faites rien pour chercher à séduire. Il existe un jeu dans les relations humaines qui consiste à séduire l'autre, puis à le lâcher après. Quelque part, on trouve sa valeur, à cause du monde, dans ce type de relation les uns avec les autres. Alors c'est le syndrome de la femme fatale pour une femme, du Casanova pour un homme, et puis quelque part, c'est quelque chose qui se vit parfois inconsciemment, parfois très consciemment. Alors je vais être très franc. Je vais être très franc. Vous savez comment un homme réagit ? Un homme, il réagit à ce qu'il voit, généralement. Et puis il peut être totalement préoccupé par autre chose, il va voir quelque chose, et soudainement ses pensées vont s'orienter vers la sexualité. C'est comme ça qu'un homme est fait, c'est comme ça aussi que Dieu l'a créé. C'est pas nécessairement négatif. Ça veut dire quoi pour vous qui êtes femme ? Prenez soin de la manière dont vous vous habillez, pour encourager vos frères dans la piété, pour que vous ne soyez pas une occasion de tentation inassouvie constante, ou que les regards se détournent constamment pour porter, non pas sur vous dans votre cœur ce que vous êtes, mais pour porter sur l'extérieur, qui finalement est secondaire par rapport à la création là, d'une relation, quelle qu'elle soit. 1 Timothée 2, 9 à 10 nous dit de même aussi que les femmes soient vêtues d'une manière décente, avec pudeur et modestie, et qu'elles se parent non pas de tresses ou d'or, et quand il est question de tresses ici, il ne s'agit pas d'une question de style, les tresses avaient des petites perles très très onéreuses, hein, c'est-à-dire que la coiffure tressée, c'est une coiffure qui coûtait plusieurs milliers de francs. Alors, ce n'est pas la peine de se revêtir de perles ou d'or comme ça, de toilettes somptueuses, mais d'œuvres bonnes, comme il convient à des femmes qui font profession de piété. Une femme qui est belle, selon Dieu, c'est une femme qui est remplie d'œuvres bonnes. Et pour les hommes, c'est pour ça qu'il y a pas mal de mises en garde. En Job, j'ai fait un pacte avec mes yeux, je ne mettrai pas mes yeux, je ne porterai pas mes regards sur une vierge. Jésus a dit, garde tes yeux. Et pourquoi ? Parce que malheureusement, nous les hommes, c'est un peu comme ça. Alors passons aux hommes maintenant. Qu'est-ce qu'ils doivent faire pour éviter d'être une occasion de chute pour d'autres femmes ? Ben peut-être c'est la côté de jouer avec l'attention, la tendresse que l'on porte, peut-être même par le toucher, sans que ce soit jamais accompagné d'engagement, par exemple, lorsqu'il y a une relation qui débute. Alors c'est quelque part de maintenir une courtoisie et une certaine distance jusqu'à ce que les choses soient claires dans le cœur de deux personnes. Enfin, quatrième point, soyez assurés que nos pulsions ne sont pas toutes puissantes. Je vais vous dire, si vous croyez cela, sachez que vos pulsions seront tout aussi importantes quand vous serez marié. L'une des choses que je me suis dit, après, en me mariant, je me suis dit, quand je serai marié, j'en connaîtrai plus de tentations. Malheureusement, c'était une erreur. Et je me suis rendu compte que si j'étais pas capable de régir, de régner sur ma vie en tant que célibataire, sur mon corps en tant que célibataire, je ne serais pas capable non plus de régner, de régir mon corps en tant qu'homme marié. Et vous qui êtes femme et qui pensez au mariage, vous débutez une relation, est-ce que votre ami est capable de respecter son corps et le vôtre? S'il ne l'est pas maintenant, qu'est-ce qui dit qu'il sera capable plus tard? Il y a des circonstances où un couple ne peut pas avoir de relation pendant quelque temps. Est-ce qu'il sera capable alors d'exercer la même contenance qu'il a été capable d'exercer avant? Un psychiatre qui a beaucoup écrit sur la sexualité, un chrétien, John White, écrit « Je ne peux insister plus sur ce principe. Ni le désir de nourriture, ni le désir de sexuel ne s'accroît de façon automatique au point de provoquer un comportement impossible à maîtriser. Au contraire, ils sont comparables à un ressort maintenu en bonne place, prêt à être détendu quand l'occasion se présentera. Et si cette occasion ne se présente pas, je fais surtout allusion à la sexualité, je ne dois éprouver aucun malaise. » J'ai une longue citation de Margaret Clarkson qui parle avec beaucoup de franchise de son état et de ses désirs. Et si vous voulez la lire, elle est disponible. Mais elle conclut « Pourquoi dois-je vivre seul? Je ne sais pas. Mais Jésus-Christ est Seigneur de ma vie. Je crois en la souveraineté de Dieu et j'accepte mon célibat de sa main. Il aurait pu diriger ma vie autrement, mais il n'a pas choisi de le faire. En tant qu'enfant,

comprennent. Certains célibataires le sont par un choix, et d'autres le sont parce qu'aucune occasion valable s'est présentée. J'aimerais ajouter, si aucune occasion valable se présente, il vaut mieux rester célibataire. Mieux vaut un morceau de pain sec avec la paix qu'une maison pleine de viande avec des querelles. Proverbe, chapitre 17, verset 1. Mais si l'occasion ne s'est pas présentée, sachez que Dieu a promis de tout faire pour le bien de ceux qu'il aime et qu'il ne fait pas d'erreur. Ça veut donc dire que son plan, pour aujourd'hui, je ne sais pas pour toujours, ceux d'entre nous qui connaissent Ruth Ann Cohn seront surpris d'apprendre qu'elle s'est mariée il y a 15 jours. Et c'était venu comme une surprise quelque part. Mais aujourd'hui, si vous êtes célibataire, c'est la volonté de Dieu pour aujourd'hui. Et Dieu donnera aujourd'hui la force de le vivre. Et souvent, comme tout conflit avec Dieu, ça peut être soit un bras de fer constant, où vous allez nourrir de l'amertume. Dieu, pourquoi ? Pourquoi ? Et il n'y a aucune réponse à ces questions. Il n'y a aucune réponse au pourquoi de ce genre de situation, comme la souffrance, comme d'autres questions. Et ce que Dieu souhaite créer en nous, c'est l'attitude d'un enfant qui accepte et qui s'abandonne. Je ne voudrais certainement pas dire que le choix est facile. Toutefois, il doit y avoir un choix d'abandonnement. Seigneur, j'abandonne dans ma volonté mon célibat entre tes mains. Tu es capable de me donner la puissance de le vivre. Je dis la même chose à quelqu'un qui lutte avec je ne sais quelle autre tension, à quelqu'un qui ne veut pas aimer sa femme. Tu as tort. Tu dois accepter la volonté de Dieu pour ta vie, d'aimer ta femme comme Christ a aimé l'Église. Ou une femme qui ne veut pas se placer sous son mari, qui ne veut pas se soumettre, soutenir son mari. Il faut du courage pour affronter le célibat, mais il en faut autant pour affronter le mariage. Il en faut autant pour affronter les épreuves de la vie. De dire que l'un est supérieur à l'autre, c'est simplement faire preuve d'une perspective beaucoup trop réduite. Alors, vis-à-vis de ce choix ou de ce don que Dieu propose, est-ce que il y a dans le cœur un combat contre lui, ou est-ce que vous pourriez, dans votre volonté, abandonner ce choix entre ses mains? J'aimerais conclure, et je voudrais conclure justement avec ces deux points. L'abandonnement, Seigneur, ta volonté est la mienne pour aujourd'hui, et je l'accepte, et je veux le vivre dans ta dépendance. Vous luttez peut-être, si vous luttez, il y a des frères et des sœurs qui sont prêts à en discuter avec vous pour pouvoir rendre la lutte plus facile, notamment vis-à-vis de la sexualité. On peut gagner du terrain sur des pulsions à qui on a donné par l'habitude beaucoup trop de place. Deuxièmement, la consécration. Vous savez, ce qui demeure, comme je l'ai dit, c'est pas le mariage. Ce qui demeure, c'est ce qui est vécu en Jésus-Christ. N'aimez pas le monde, ni ce qui est dans le monde. Si quelqu'un aime le monde, l'amour du Père n'est pas en lui. Au verset 17, et le monde passe, et sa convoitise aussi, mais celui qui fait la volonté de Dieu demeure éternellement. C'est celui qui fait la volonté de Dieu qui demeure éternellement. C'est ça, cette consécration, mariée ou non mariée, qui fait que Dieu va bénir. C'est ça qui est l'ultime priorité de toute personne, encore une fois mariée ou non mariée. Un dernier passage, Jean chapitre 4, la triste histoire d'une épouse célibataire. Une épouse célibataire, une femme qui s'était mariée 4 fois et qui ne vivait même pas avec un de ses maris, mais qui vivait avec un 5e homme. Et qu'est-ce que Jésus lui dit en regardant le puits où ils tous deux puisaient de l'eau? Quiconque boit de cette eau aura encore soif, mais celui qui boira de l'eau que je lui donnerai n'aura jamais soif. Et l'eau que je lui donnerai deviendra en lui une source d'eau qui jaillira jusque dans la vie éternelle. La source de la vie, ce n'est pas le mariage. La source de la vie, ce n'est pas non plus le célibat, ni l'un ni l'autre. La source de la vie, ce qui satisfait, ce qui désaltère, c'est Jésus-Christ. C'est lui qui, lorsqu'il est placé au centre de nos vies, va combler notre vie si on s'abandonne à lui, si on accepte, si on baisse les bras et on refoule toute amertume ou toute colère en faisant confiance à un Dieu et Père qui est bon et compatissant.

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1: Nous entendrons l'intermezzo de Brahms en mi mineur.

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1: Le veau écrit pour Marianne. Museau de veau, douce bave, que Marianne sent dans sa main. Quand elle va dans son jardin chercher du thym ou des betteraves. Le veau connaît bien Marianne, car, voyez-vous, elle l'a vu naître. Parfois, il vient à sa fenêtre, passe la tête et lui dit « Hein ? Hein ?» Dans la ferme de Marianne, il y a chevaux, chiens et ânes. Il y a des chats sur des coussins. Tous boivent leur lait le matin. Et il y a un petit veau qui aime Marianne Roubaud.

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Jérémie, chapitre 23. Malheur aux pasteurs qui détruisent et dispersent le troupeau de mon pâturage, dit l'Éternel. C'est pourquoi ainsi parle l'Éternel, le Dieu d'Israël, sur les pasteurs qui paissent mon peuple. Vous avez dispersé mes brebis, vous les avez chassées, vous n'en avez pas pris soin. Vous n'en avez pas pris soin. Voici, je vous châtierai à cause de la méchanceté de vos actions, dit l'Éternel. Et je rassemblerai le reste de mes brebis de tous les pays où je les ai chassées, je les ramènerai dans leur pâturage. Elles seront fécondes et multiplieront. J'établirai sur elles des pasteurs qui les paîtront. Elles n'auront plus de crainte, plus de terreur, et il n'en manquera aucune, dit l'Éternel. Voici, les jours viennent, dit l'Éternel, où je susciterai à David un germe juste. Il régnera en roi et prospérera. Il pratiquera la justice et l'équité dans le pays. En son temps, Juda sera sauvé. Israël aura la sécurité dans sa demeure. Et voici le nom dont on l'appellera, l'Éternel notre justice. C'est pourquoi voici, les jours viennent, dit l'Éternel, où l'on ne dira plus, l'Éternel est vivant, lui qui a fait monter du pays d'Égypte les enfants d'Israël. Mais on dira, l'Éternel est vivant, lui qui a fait monter et qui a ramené la postérité de la maison d'Israël du pays du septentrion et de tous les pays où je les avais chassés. Et ils habiteront dans leur pays. Sur les prophètes, mon cœur est brisé au-dedans de moi. Tous mes os tremblent. Je suis comme un homme ivre, comme un homme pris de vin, à cause de l'Éternel et à cause de ses paroles saintes. Car le pays est rempli d'adultère. Le pays est en deuil à cause de la malédiction. Les plaines du désert sont desséchées. Ils courent au mal. Ils n'ont de la force que pour l'iniquité. Prophètes et sacrificateurs sont corrompus. Même dans ma maison, j'ai trouvé leur méchanceté, dit l'Éternel. C'est pourquoi leur chemin sera glissant et ténébreux. Ils seront poussés et ils tomberont. Car je ferai venir sur eux le malheur, l'année où je les châtierai, dit l'Éternel. Dans les prophètes de Samarie, j'ai vu de l'extravagance. Ils ont prophétisé par Baal. Ils ont égaré mon peuple d'Israël. Mais dans les prophètes de Jérusalem, j'ai vu des choses horribles. Ils sont adultères. Ils marchent dans le mensonge. Ils fortifient les mains des méchants, afin qu'aucun ne revienne de sa méchanceté. Ils sont tous à mes yeux comme Sodome, et les habitants de Jérusalem comme Gomorre. C'est pourquoi ainsi parle l'Éternel des armées sur les prophètes. Voici, je vais les nourrir d'absinthe, et je leur ferai boire des eaux empoisonnées. Car c'est par les prophètes de Jérusalem que l'impiété s'est répandue dans tout le pays. Ainsi parle l'Éternel des armées. N'écoutez pas les paroles des prophètes qui vous prophétisent. Ils vous entraînent à des choses de néant. Ils disent les visions de leur cœur et non ce qui vient de la bouche de l'Éternel. Ils disent à ceux qui me méprisent, l'Éternel a dit, vous aurez la paix. Et ils disent à tous ceux qui suivent les penchants de leur cœur, il ne vous arrivera aucun mal. Qui donc a assisté au conseil de l'Éternel pour voir, pour écouter sa parole? Qui a prêté l'oreille à sa parole? Qui l'a entendu? Voici, la tempête de l'Éternel, la fureur éclate, l'orage se précipite, il fond sur la tête des méchants. La colère de l'Éternel ne se calmera pas, jusqu'à ce qu'il ait accompli, exécuté les desseins de son cœur. Vous le comprendrez dans la suite des temps. Je n'ai point envoyé ces prophètes, et ils ont couru. Je ne leur ai point parlé, et ils ont prophétisé. S'ils avaient assisté à mon conseil, ils auraient dû faire entendre mes paroles à mon peuple et les faire revenir de leur mauvaise voie, de la méchanceté de leurs actions. Ne suis-je un Dieu que de près, dit l'Éternel, et ne suis-je pas aussi un Dieu de loin? Quelqu'un se tiendra-t-il dans un lieu caché, sans que je le voie, dit l'Éternel. Ne remplis-je pas, moi, les cieux et la terre, dit l'Éternel. J'ai entendu ce que disent les prophètes, qui prophétisent en mon nom le mensonge, disant « J'ai eu un songe, j'ai eu un songe. » Jusque à quand ces prophètes veulent-ils prophétiser le mensonge, prophétiser la tromperie de leur cœur? Ils pensent faire oublier mon nom à mon peuple par les songes que chacun d'eux raconte à son prochain, comme leurs pères ont oublié mon nom pour Baal. Que le prophète qui a eu un songe raconte ce songe, et que celui qui a entendu ma parole rapporte fidèlement ma parole. Pourquoi mêler la paille au froment?
dit l'Éternel. Ma parole n'est-elle pas comme un feu, dit l'Éternel, et comme un marteau qui brise le roc? C'est pourquoi voici, dit l'Éternel, j'en veux aux prophètes qui se dérobent à mes paroles l'un à l'autre. Voici, dit l'Éternel, j'en veux aux prophètes qui prennent leur propre parole et la donnent pour ma parole. Voici, dit l'Éternel, j'en veux à ceux qui prophétisent des songes faux, qui les racontent et qui égarent mon peuple par leurs mensonges et par leur témérité. Je ne les ai point envoyés, je ne leur ai point donné d'ordre, et ils ne sont d'aucune utilité à ce peuple, dit l'Éternel. Si ce peuple, ou un prophète, ou un sacrificateur te demande, quelle est la menace de l'Éternel? Tu leur diras quelle est cette menace. Je vous rejetterai, dit l'Éternel. Et le prophète, le sacrificateur, ou celui du peuple qui dira, menace de l'Éternel, je le châtierai, lui et sa maison. Vous direz, chacun à son prochain, chacun à son frère. Qu'a répondu l'Éternel? Qu'a dit l'Éternel? Mais vous ne direz plus, menace de l'Éternel, car la parole de chacun sera pour lui une menace. Vous tordez les paroles du Dieu vivant, de l'Éternel des armées, notre Dieu. Tu diras au prophète, que t'a répondu l'Éternel? Qu'a dit l'Éternel? Et si vous dites encore, menace de l'Éternel, alors ainsi parle l'Éternel, parce que vous dites ce mot, menace de l'Éternel, quoique j'ai envoyé vers vous pour dire, vous ne direz pas, menace de l'Éternel, à cause de cela voici, je vous oublierai, et je vous rejetterai, vous et la ville que j'avais donnée à vous et à vos pères, je vous rejetterai loin de ma face. Je mettrai sur vous un opprobre éternel et une honte éternelle qui ne s'oublieront pas.

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1: D'Androuille Muré ne perd pas courage. Considérez en effet celui qui a supporté contre sa personne une telle opposition de la part des pécheurs, afin que vous ne laissiez point l'âme découragée. Vous n'avez pas encore résisté jusqu'au sang, en luttant contre le péché, selon Hébreux 12, 3, 4. C'est toujours contre le découragement et le relâchement que l'auteur de l'Épître aux Hébreux met ses lecteurs en garde. Il le fait ici d'abord en rappelant l'exemple de Jésus, notre modèle et notre guide, puis en montrant par l'Écriture que toutes les afflictions viennent de Dieu. Donc, au sein de l'affliction, regardez à Jésus comme à notre précurseur qui a lui-même été ainsi éprouvé. Reconnaissez que ce Dieu qui a préparé l'épreuve est notre Père, vous y trouverez une sauvegarde contre le découragement.
2: Précédemment, dans Hébreux 3, au verset 1, l'invitation à considérer Jésus avait en vue ce qu'il a fait pour nous. Ici, il s'agit de sa souffrance, ainsi que de la patience avec laquelle il l'a supportée, et qui doit nous servir d'exemple et d'encouragement. Ce douloureux spectacle nous rappellera la nécessité de la souffrance. S'il n'a pas pu être élevé à la perfection autrement que par la souffrance, combien moins le pourrions-nous ? Et si la souffrance a été pour lui une telle bénédiction, elle le sera sûrement pour nous aussi. Nous, pour l'amour de qui il a été rendu parfait et à qui Dieu l'a donné comme guide sur le chemin conduisant à la gloire au travers de la souffrance.
1: Soyons bien persuadés que si nous considérons Jésus, les vertus chrétiennes les plus précieuses, celles qui furent rendues parfaites en lui, au moyen de la souffrance, la douceur et l'humilité de cœur, la patience et la soumission de l'agneau de Dieu deviendront aussi nôtres. Contemplons l'homme de douleur et nous aurons la consolation de sa sympathie, le courage que nous inspirera sa victoire, le bonheur de connaître la conformité avec lui et dans ses souffrances. Vous n'avez pas encore résisté jusqu'au sang en luttant contre le péché. La vue de son sang, à Gethsémané et sur le calvaire, en contraste avec la petitesse de nos propres souffrances, nous encouragera à tenir bon et nous ne faiblirons pas, nous ne nous découragerons pas.
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1: Ah oui, fidèle aimable auditeur, internaute de la radio La Sentinelle, nous sommes très heureux de rentrer chez vous, que vous soyez sur le www.radiorls.fr ou sur le 97.9 FM. Espérez quand tout semble impossible. Espérez quand tout semble impossible. Romains chapitre 4, les versets 18 à 21, que je vous donne lecture rapidement. Espérant contre toute espérance, il crut en sorte qu'il devint père d'un grand nombre de nations, selon ce qui lui avait été dit. « Telle sera ta postérité. » Et sans faiblir dans la foi, il ne considéra point que son corps était déjà usé, puisqu'il avait près de 100 ans et que Sarah n'était plus en état d'avoir des enfants. Il ne douta point par incrédulité au sujet de la promesse de Dieu, mais il fut fortifié par la foi, donnant gloire à Dieu. Et ayant la pleine conviction que ce qu'il promet, il peut aussi l'accomplir. À travers ce texte, l'apôtre Paul parle d'Abraham en disant « espérant contre toute espérance, il crut ». Humainement, la promesse semblait impossible. Le temps avait passé. Les circonstances ne correspondaient plus à ce que Dieu avait annoncé. Pourtant, Abraham choisit de regarder davantage à la promesse qu'à l'impossibilité. Voilà une dimension profonde de la foi. La foi ne nie pas les faits, elle reconnaît simplement que les faits ne limitent pas le Dieu que nous servons. Abraham voyait son âge, mais il voyait aussi la fidélité de celui qui avait parlé. Et Paul précise qu'il était pleinement convaincu que ce que Dieu promet, il peut aussi l'accomplir. Voilà le fondement de l'espérance biblique. Pas notre optimisme, pas nos émotions, pas notre capacité à imaginer une solution. Le caractère de Dieu. Aujourd'hui, peut-être portes-tu une situation qui semble bloquée depuis longtemps. Ne transforme pas ton attente en certitude que Dieu t'a oublié. Continue de lui faire confiance. Cela ne signifie pas que Dieu accomplira toutes nos préférences exactement comme nous les imaginons. Cela signifie qu'il restera fidèle à ses promesses et à son dessein. Parce qu'elle ne regarde pas seulement ce qui est possible pour l'être humain. Dieu regarde à celui pour qui rien n'est impossible d'accomplir. Allez, bonne journée. Que le Seigneur vous bénisse.
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0: C'est très pénible d'être paresseux. Les paresseux souffrent.
1: Hein? C'est pénible d'être paresseux? Mais au contraire, il n'y a rien de plus facile. On se couche et on ne bouge plus.
0: J'ai fait une découverte d'une très grande importance. Le vrai paresseux bouge.
1: Hein?
0: Oui, c'est marqué dans le livre des Proverbes. Mais c'est aussi la réalité. Dans les Proverbes, il faut lire le chapitre 26, le verset 14. La porte tourne sur des gonds et le paresseux sur son lit. Le paresseux tourne sur son lit, tu vois, il bouge. Il tourne et se retourne et se retourne encore. Nous arrivons donc à cette conclusion étonnante. La paresse n'est pas immobilité.
1: Voilà une affirmation philosophique de premier ordre.
0: Non, on est dans le domaine du réel, de la vie pratique. Et je devine la question que tu vas me poser. Pourquoi? Mais pourquoi le paresseux tourne-t-il sur son lit? Je la devine, cette question. Je sens que tu vas la poser.
1: Pourquoi le paresseux tourne-t-il sur son lit?

Le paresseux bouge, il tourne dans son lit, il tourne et se retourne et se retourne encore. Pourquoi ? Il y a plusieurs éléments de réponse. 1. Il tourne pour s'user des deux côtés pareillement. 2. Il bouge parce qu'on lui a dit que l'exercice physique est bon pour la santé. 3. Et c'est là l'élément le plus important, il tourne dans son lit parce qu'il ne dort pas et qu'il n'est pas non plus vraiment réveillé. En un mot, il s'ennuie. Et rien n'est si insupportable à l'homme que l'ennui. Le paresseux a toujours envie de faire quelque chose, mais il ne fait rien. Il n'arrive pas à faire le premier pas. C'est très pénible d'être paresseux. Cette lutte continuelle entre l'envie de faire quelque chose et la lourdeur de la paresse. Les paresseux souffrent. Ils sont à plaindre. Ce sont les insomniaques du jour et de l'ennui.